0: Seigneur.
1: Pour avoir des femmes qui craignent le Seigneur. Une femme qui craint Dieu. Une femme vertueuse. Une femme soumise. Oh, le mari a moins de problèmes. L'homme a moins de problèmes. Quand il sort pour aller au travail, il sort en chantant. Au travail, il travaille en sifflotant. Il est content. Quand le travail est fini, il est pressé de rentrer chez lui. Parce qu'il a une femme à la maison. Une femme vertueuse. Une femme qui craint Dieu. Quand il a un problème dans son lieu de service, dès qu'il arrive à la maison, à la première des choses, il commence à raconter à sa femme comment a été la journée, les difficultés qu'il a. Parce qu'il sait qu'après avoir eu ce dialogue avec son épouse, il y aura la solution. Un homme qui dit à son épouse, prie pour moi. Parfois même, il ne sait pas sur quoi. Il dit, je ne sais pas ce qui m'arrive, chérie. Prie pour moi. Et parce qu'il sait que c'est une femme de cœur. Il sait que c'est une femme de foi. Il sait que c'est une femme vertueuse. Il sait que c'est une femme soumise. Et la solution est là. Oh, l'homme, si c'était un homme béni. Alors lui-même, avec son épouse, il a dit, chérie, reste tranquille. Toi, tu me suffis. Je n'ai pas besoin. Comme tu n'as pas fait d'enfant, il n'y a pas de problème. Tu me combles en tout point. Tu es une femme de foi. Tu es une femme vertueuse. Une femme soumise. Alors, et voilà, l'enfant est venu. Même quand l'enfant est tombé malade, le père dit, amenez à sa mère. Parce qu'il sait que cette femme, c'est une femme de solution. Une femme qui craint Dieu. Une femme de foi, c'est une femme de solution. C'est une femme de solution. Alors nous toucherons à ce point-là un autre jour. Alors cette femme a gardé cette foi. Et même comme l'enfant est mort. Et bien après cela, l'enfant est mort. La femme est allée, quand elle a scellé l'âne, pour monter, son mari a demandé, est-ce qu'il y a un problème? Elle a dit non, il n'y a pas un problème. Quand tu as la foi, bien-aimé, que tu perds quelque chose, que tu gagnes cette chose, ça ne te gratte pas, ça ne te dérange pas, ça ne fait pas perdre la foi, ça ne te fait pas murmurer, ça ne te fait pas crier. Que cet enfant meure, qu'il vit, ça ne doit pas m'éloigner de Dieu. Quand elle dit, il n'y a pas un problème pour dire qu'il vive ou qu'il ne vit pas, ça ne m'éloigne pas de Dieu. Que le Seigneur vous bénisse abondamment. Nous arrêtons à ce point. Parce que s'il faut continuer, ça va prendre tout le temps. Et pourtant, vous aviez besoin également de réagir, comme je l'ai dit déjà hier, juste au moins en quelques minutes, pour ceux qui veulent réagir véritablement, qui ont besoin peut-être de prière. Alors, je prends cet auditeur à la 2. À la 2 déjà. Bonjour.
2: Bonjour. Bonjour.
1: C'est le frère Alino.
2: Le
1: frère Alino de Mboada, oui.
2: Merci, pasteur, pour ce que j'ai dit ta foi. C'est vraiment une grande chose à la vie. Pasteur,
1: oui?
2: J'aimerais vous prier pour tous nos frères et sœurs, auditeurs de Roi LFM. On va se retrouver dimanche, lundi, quand la foi sont bas.
1: Oui.
2: Que tout se passe dans les très bonnes conditions, c'est ensemble.
1: Oui.
2: Nous puissions encore élever notre radio Roi LFM plus haut.
1: Alléluia. Ça me va droit au cœur. Éternel Dieu, Père Tout-Puissant, que ceux, toute personne, Seigneur, ô Dieu, qui unissent leur foi, qui unissent, Seigneur, ô Père Tout-Puissant, leur force, pour bâtir, Seigneur, ô Dieu Tout-Puissant, que ta grâce leur accompagne, et que ta bénédiction soit sur eux, que ta présence, Seigneur, ô Père Tout-Puissant, soit en ce moment, en ce lieu, pendant qu'ils tiennent cette réunion. Éternel Dieu Tout-Puissant, bénis toutes personnes qui se trouveront en ce lieu, et accorde-les davantage la grâce de ta gloire. Au nom puissant de Jésus-Christ. Amen. Oui, je prends également cet auditeur à la une. À la une. Allô? Allô?
2: Bonjour. Bonjour, pasteur.
1: Bonjour, maman.
2: Es-tu bébé de Régis?
1: Oui, le bébé de Régis, bonjour.
2: Merci, papa, pour l'enseignement de ce matin. Je remercie le Seigneur pour le courage ferme qu'il m'a donné pour l'épreuve de mon petit-fils.
1: Oui.
2: Je remercie la foi ferme qu'il m'a donnée, toujours son esprit.
1: Oui.
2: Nous pleurons parce que

0: mais on ne peut pas s'en passer de pleurer.
1: Effectivement.
0: Je voulais vous dire que Christ est déjà venu, mais il était entièrement.
1: Oui.
0: Parce qu'on m'a libéré, on nous a libéré de l'hôpital avant hier.
1: Oui.
0: Oh, donc,
1: gloire à Dieu.
0: Je remercie les efforts de tout le monde, des gens qui m'ont aidé pour le sauver.
1: Oui.
0: Parce qu'il a fallu vraiment les interventions. Et vu la main du Seigneur qu'il a posée sur lui, il a été guéri.
1: Oui.
0: Mais il se trouve que je suis bloqué, je ne peux pas sortir. Parce qu'on a beaucoup intervenu pour lui. Et la salle et les soins et tout, ils ont bloqué. Et puis on ne peut pas sortir.
1: Oui.
0: Donc, la facture de l'enfant a fait 146 500. Et je n'ai que 30 000 francs pour sortir.
1: Que le
0: je
1: Seigneur.
0: Ne peux pas sortir. Bloqué à l'hôpital, que le Seigneur touche.
1: Qu'il touche, qu'il
0: cœurs,
1: ouvre les cœurs. Oh Seigneur,
0: touche éternel. Les cœurs de tout le monde, que je puisse sortir
1: Alléluia.
0: Avec l'enfant.
1: Alléluia.
0: Tous les trois que j'ai déjà mis. Et je sais que le Seigneur va le faire.
1: Effectivement.
0: Mais beaucoup de prières encore pour nous.
1: Oui. Seigneur éternel, Dieu Tout-Puissant, quand tu ouvres les portes de bénédiction, il y a la santé qui suit. Seigneur, il y a les finances qui suivent. Il y a tout qui suit. Je prie afin que cela soit ainsi pour cette femme, au nom puissant de Jésus. Amen. Oui, cet auditeur à la 93, allô? Allô? Oh, il s'en est allé. Ce message, bonjour pasteur, j'ai pris l'émission en cours, c'est... Oui, je pense que c'est ce dernier auditeur à 93. Allô?
2: Oui, allô?
1: Oui, bonjour.
2: Oui, bonjour, pasteur Clément.
1: Oui, bonjour, mon frère.
2: Oui, je suis le frère Ebanga Akomo.
1: Ah, ok.
2: Ok, ça fait presque 2 ans que je vous suis.
1: Mm-hmm.
2: Mais ce matin, j'ai décidé de venir vers vous.
1: D'appeler, ouais.
2: Parce que j'ai constaté le travail que vous faites, que vous abattez.
1: Oui.
2: C'est pas facile. Un homme qui s'est levé chaque 4 heures pour venir servir le monde et partout là où la parole s'en va.
1: Mm.
2: Je rentrais de Douala l'autre jour, j'ai pris un taxi vers 5 heures.
1: Oui.
2: Le taxi que j'ai emprunté, il y avait votre voix qui tournait. On était dans un taxi, tu ne savais qui est le taxi. Et j'ai compris que vous faites un grand travail pour délivrer le peuple de Dieu, ceux-là qui sont tués, volés, sodomisés, faire des mauvaises choses dans le taxi qui ont votre, qui ont la radio royale là. Vraiment, j'ai dit ce matin que je vais élever une prière pour vous.
1: Oui, alléluia.
2: Et pour tous ceux-là qui font la force de votre radio, là.
1: Oui.
2: Votre directeur, Roger de Kiki, tout ce monde-là, beaucoup plus toi et ceux de la lumière et chemin de
1: le chemin de la liberté, le pasteur Michel Richard,
2: au nom de Jésus-Christ.
1: Alléluia.
2: Et tout ce que vous faites, que ça manque. Puissance soit sur vous.
1: Amen.
2: Particulièrement vous, monsieur pasteur Clément.
1: Amen.
2: Vous faites un travail de fond. Beaucoup des hommes de Dieu en profitent avec vos enseignements. Beaucoup d'enfants de Dieu sortent du gouffre des profondeurs sataniques avec vos enseignements. Beaucoup de couples, oh Dieu, se remettent à la vie avec vos enseignements. Beaucoup, oh Dieu tout-puissant, des enfants reviennent à vous dans le monde des ténèbres. Avec vos enfants,
1: Alléluia.
2: Que Dieu vous comble.
1: Amen.
2: Vous, avec vos épouses,
1: Amen.
2: Avec vos enfants, dans
1: Gloire
2: votre ministère, que Gloire le Seigneur vous trempe dans le sang de Jésus-Christ.
1: Amen.
2: Et que la main de Dieu soit sur vous.
1: Amen.
2: Père, n'abandonnez pas ce monsieur, ne le laissez pas seul.
1: Oui.
2: Père éternel, couvrez-le sous vos ailes. Amen. Gardez-le. Et tout cela, Père éternel, qui font l'œuvre de ta parole, sauver les âmes. Seigneur, je dis merci ce matin. Je rends grâce ce matin d'écouter la parole puissante. Père éternel, Père, votre serviteur Clément.
1: Amen.
2: Et tout cela, Père éternel, qui œuvre pour la réussite de
1: Femme
2: Royale. Au nom de Jésus-Christ, j'ai ainsi prié pour vous. Amen.
1: Amen. Gloire à Dieu. Gloire à toi, Seigneur. Il n'y a que toi, Seigneur, pour choisir des hommes. Il n'y a que toi pour choisir des personnes qui intercèdent pour tes serviteurs. Béni sois-tu, Seigneur. Merci, Seigneur, au nom de Jésus. Je reçois et que tous les autres serviteurs de Dieu reçoivent au nom puissant de Jésus. Gloire à Dieu. Merci, Seigneur. Oui, pas plus d'appels maintenant, pas plus d'appels, franchement. le temps est déjà arrivé vraiment à sa fin. J'ai même et suis allé même au-delà. Bonjour, Monsieur Ngué.
3: Bonjour, homme de Dieu. Bonjour aussi à tous nos auditeurs. Eh bien, la matinale royale, dernière édition de la semaine, nous sommes vendredi. C'est vendredi culture. Alors, nous faisons la promotion de nos langues patrimoniales ou maternelles. Ce matin, la phrase a traduit « Aimons-nous les uns les autres dans la paix de Dieu. » Aimons-nous les uns les autres dans la paix de Dieu.
1: Oui, Seigneur, l'amour vient de toi. Et nous aussi, Seigneur Père, tu nous demandes à nous aimer les uns les autres. Que cela soit ainsi, non seulement pour nous, Seigneur, au Père Tout-Puissant, ainsi que pour tous les autres qui viendront vers nous. À toi l'honneur, la gloire, la majesté, au nom puissant de Jésus-Christ. Amen.
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2: Il est 6h.
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0: La culture, c'est ce qui permet à l'homme de s'élever au-dessus de lui-même. La culture, c'est ce qui permet à l'homme de s'élever au-dessus de lui-même. Nous sommes vendredi et comme tous les vendredis, nous parlons culture en faveur de la thématique qui sera proposée, consistant à chacun d'entre vous de pouvoir s'exercer dans sa langue patrimoniale ou maternelle. Ce matin, il sera question pour vous, mesdames et messieurs, de traduire l'énoncé suivant. Aimons-nous les uns les autres dans la paix de Dieu. Aimons-nous les uns les autres dans la paix de Dieu. Réaction tout à l'heure dès 6h25, heure à laquelle le téléphone sera ouvert. Bonjour à toutes et à tous et bienvenue dans la matinale royale. Pour ce dernier numéro de la semaine, en ce vendredi 19e jour du 6e mois de la 2026e année lumière, nous aurons comme toujours nos escales habituelles tout à l'heure, 35 minutes après la 6e fraction horaire de la matinée, le premier stop qui va nous conduire au cœur d'un fait de société passe au scanner à travers la chronique de Mister Ebel Bella Samari, éditorialiste sociopolitique Royal FM. À 7h, on fera le tour d'horizon de l'actualité sportive du Cameroun, Afrique et même du monde dans le couloir Royal Sport Bilingue, une affaire amenée comme tous les matins par l'éditorialiste chef d'Est des Sports, Eric Christian Kouam et toute sa team. Et puis à 7h40, l'éditorialiste économie de Royal FM fera son entrée dans ce studio pour nous donner les dernières infos en renfort. En rapport, j'y arrive avec l'actualité économique nationale et internationale. Ce sera dans le journal de l'économie. L'équipe au rendez-vous ce matin sur la 88.4, c'est avec le roi Salomon sur la console centrale pour la mise en onde. Alain Osekwe comme à ses côtés contrôle tranquillement la régie vidéo. Une coordination centrale assurée par le directeur général de Royal FM, Roger Kiek, sous la supervision générale du PDG, le révérend pasteur Bissai Emmanuel Noël. La voix tous les matins qui fait de votre matinée le meilleur moment de votre journée est celle de votre humble serviteur JCN, trois lettres en or sur la fréquence royale. Appelez-moi Jean-Claude Nguet. 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

Chantons, sautons, dansons pour le Seigneur. Bah oui, hein, c'est lui qui nous conduit chaque jour. C'est lui qui nous accorde gracieusement et gratuitement son souffle de vie. Je marche dans la victoire de Dieu Tout-Puissant et l'Éternel qui a encore voulu que ce matin, mesdames et messieurs, nous puissions nous retrouver pour passer des moments de pur bonheur radiophonique et sur la radio la vôtre, Royal FM 88.4 à YDI et dans le monde entier. Vous le savez, nous sommes disponibles en live sur nos différentes plateformes digitales, YouTube ou encore notre application téléchargeable sur Play Store Royal FM Cameroun. Allez, bienvenue à vous si jamais vous arrivez à l'instant. Vous écoutez la matinale royale. Voici maintenant l'instant du bonheur avec la Masso.

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0: 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Voilà. 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

Écoutez bien cette histoire. Écoutez-la. Mr. Mathias Panto, tu connais très bien cette affaire. Tu la connais. Ah ouais.

0: dans la vie d'un homme. Et aujourd'hui, les actes en en compte. Acte 1, il crée la nature. Acte 2, il crée la focagie.
1: Et nous ouvrons sur le téléphone pour notre échange radiophonique de ce vendredi 19e jour du mois de juin de l'an de grâce 2026. Nous parlons culture tous les vendredis, vous le savez, et nous allons dans nos langues patrimoniales ou maternelles. La question ce matin, c'est traduire en sa langue patrimoniale ou maternelle l'énoncé. Aimons-nous les uns les autres dans la paix de Dieu? Aimons-nous les uns les autres dans la paix de Dieu? Comment cela se dit dans votre langue patrimoniale ou maternelle? Appelez-nous dès à présent au 640-61-38-42, 671-38-42, 611-15-73-21. Au téléphone sur la une, allô, bonjour.
2: Trois lettres en
1: eau,
2: bonjour.
1: Ah, Blacky Deluxe, comment ça va ce matin?
2: Ça va bien, par la grâce de Dieu, et toi-même?
1: Ça va super bien, vous avez bien dormi?
2: Très bien.
1: D'accord. On va aller dans quelle langue là? C'est quoi le Badenkop?
2: Le Badenkop.
1: Mm-hmm. Comment ça se dit en Badenkop? Aimons-nous les uns les autres dans la paix de Dieu. Dieu, c'est à quel niveau là?
2: C'est aimons-nous. Dans la paix de Dieu.
1: Ah, Dieu c'est cieux.
2: Oui.
1: Ah, donc on enlève D, O, M, C. Ça donne
2: cieux. Je ne sais pas comment ça s'écrit.
1: Ah, d'accord, on va souhaiter bon week-end à quatre personnes avant de partir.
2: Bon week-end à JCN.
1: Merci.
2: Bon week-end à Douze Mosso et Madame.
1: Ouais.
2: Bon week-end à Monsieur Guilou et Madame.
1: Et enfin?
2: Daniel Bakaka et Cristiano Dano, et sans oublier notre ami Gabriel.
1: D'accord. Merci beaucoup d'être passé ce matin. Bonne journée surtout. Bon week-end aussi à vous. Hein?
2: Bon week-end, monsieur Gisèle.
1: Merci beaucoup. Le téléphone reste ouvert, mesdames et messieurs. 640-61-38-42-671-15-73-21. Sur la une, allô, bonjour.
3: Jean-Claude Ngué. Bonjour. Bonjour à tous et à tous.
1: L'événementiel JB, comment ça va?
3: On peut s'en mettre la cale, je fais.
1: D'accord, il faut vraiment mettre la cale parce qu'on aura besoin de s'arrêter là pour le moment puisque Ebel Bella Samaré est déjà là. Donc, on va revenir tout à l'heure sur notre cale. Hein.
3: On ne sait jamais.
1: Hein. D'accord. Merci bien de rester avec nous sur la 88.4. Mr. Ebel Bella Samaré, good morning.
4: Good morning, Jean-Claude Ngué. Good morning to Solomon Isana.
1: Yeah.
4: Good morning to Alain Ozekwekam.
1: Yeah.
4: There is this taxi driver, they call him Mustafa Njoya.
1: Yeah.
4: He said that I should greet you specially.
1: Mustafa Njoya.
4: Mustafa Njoya. 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
1: Tout le monde veut me voir promote.
4: Voilà.
1: Wow.
4: So he said, I should greet you. His name is Mustafa Njoya.
1: Merci,
4: that
1: bonjour.
4: That is his name. He's having a special greeting to you.
1: Merci, bonjour this à toi, morning, Mustafa Njoya. Bonjour à toi, mon frère.
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4: Yeah, it's very important.
1: Thank you, Mr. Abel
4: Bella. Thank you so very much, Jean-Claude Nguyen.
1: Allez, on va repartir au téléphone pour notre échange de ce vendredi. Nous parlons culture, ça vous le savez. Mesdames et messieurs, nous nous exerçons dans nos différentes langues patrimoniales ou maternelles. Alors, comment ça se dit chez vous? Aimons-nous les uns les autres dans la paix de Dieu? Aimons-nous les uns les autres dans la paix de Dieu? Comment ça se dit dans votre langue maternelle ou patrimoniale? Appelez-nous au 641-61-38-42, 641-61-38-42, 611-15-73-21. Et là, dans les oreilles, vous avez les voix d'aujourd'hui sur les musiques d'hier. Au téléphone sur la 2, allô, bonjour.
6: Bonjour, le vérificateur universel.
1: Oui, bonjour, Aline de Vaugrenard, ça va?
6: Non, je me porte un peu bien, ça va.
1: D'accord, on va parler à Maca, ça c'est sûr. Et comment ça se dit? Aimons-nous les uns les autres dans la paix de Dieu.
6: Que tu es à Sobège, tu es les Zendi du bon.
1: Dieu, c'est à quel niveau là-bas?
6: Zendi.
1: Et la paix?
6: Que tu es à Thierry.
1: D'accord, c'est entendu. Allez, on va souhaiter bon week-end à quatre personnes avant de partir.
6: Bon week-end à Maman Aza, la femme au grand cœur.
1: Ouais.
6: Bon week-end à la paysanne Maman Vera.
1: Mm-hmm.
6: Bon week-end à Maman Isabelle.
1: Ouais, et enfin.
6: Le couple d'Isaï, Aline Rovogada, à tous nos frères de l'association des auditeurs inclusifs. Merci.
1: Merci beaucoup d'être passé ce matin. Ça se passe au 640 61 38 42 640 61 38 42 671 15 73 21. Comment ça se dit dans votre langue patrimoniale ou maternelle? Aimons-nous les uns les autres dans la paix de Dieu.

0: On repart au téléphone sur la 2. Allô, bonjour.
1: Que la lame.
0: Allô?
1: Oui, bonjour.
0: Oui, bonjour. Qu'est-ce qui nous appelle?
1: Papa François de Viemassi.
0: Ah, Papa François de Viemassi, mais vous m'avez carrément perdu là.
1: Oui.
0: Ah, d'accord. Bon. D'accord.
1: Que la lame.
0: Merci, Miera. On va parler en bassin, c'est ça, non?
1: Dieu
0: en bas, ça c'est quoi?
1: Lolombi.
0: Ah d'accord, c'est entendu.
1: Dole Batoupek.
0: Batoupek.
1: Oui.
0: Waouh. Je découvre.
1: Oui.
0: Ça c'est l'académie du Bassa. D'accord, on va souhaiter un bon week-end en français cette fois-ci à quatre personnes avant de partir. D'accord, merci beaucoup d'être passé ce matin, Papa François. Bonne journée à vous et sur toi, toute la famille. On va sur la une. Allô, bonjour. Allô, bonjour.
2: Ben de la Samarie est parti.
0: Oui, JB.
2: Ouais, parce que je voulais déjà dire, mais quand le directeur est là, ça va.
0: Oui, quand le directeur est là, on ne dit plus, on écoute.
2: C'est parce qu'il a la chance qu'il va là pour promoter qu'il allait venir le saluer à la radio.
0: Non, il faut aller le saluer là-bas à promoter.
2: Il y a beaucoup de gens là-bas, ils ne peuvent pas aller me perdre.
0: Non, tu ne vas pas te perdre. Le stand de Renapro Finance SA accueille tout le monde. D'ailleurs, nous serons là-bas aujourd'hui.
2: Je sais qu'il n'est pas le GPS, non?
0: Le GPS pour faire quoi? Pour localiser qui? Bon, JB, on va parler dans quelle langue?
2: Oh, voilà, c'est la partie là. Mm-hmm. Les aînés avaient anticipé ça très vite en chanson.
0: Oui.
2: Ils avaient anticipé ça très vite. Que je vais le prendre. Pam de Vending, ma vermine à nous. Pam de Vending, Yimiawoka.
0: C'est quelle langue?
2: Mina.
0: C'est quelle langue là-bas? Ah, d'accord, en Ewondo.
2: Quand je mute ça en étonne, ça donne ceci. Tingnenga, mina, amboa, isama.
0: Dieu, c'est quoi en étonne?
2: Zama.
0: Ok, c'est entendu, JB. Rapidement, bon week-end à quatre personnes avant de partir.
2: Bon, il est d'abord Patriarche Maréchal Thomas Matto. Il est Révérend Pasteur Emmanuel Noël Dita et Maman Esther.
0: Ensuite?
2: Il est Président incontestable Gilou.
0: Et enfin?
2: Finalement, il est.
0: Merci beaucoup d'être passé ce matin, JB. Bon week-end, hein? D'accord, on reste sur la une au bout du fil. Allô, bonjour.
3: Bonjour.
0: Oui, qui est-ce qui nous appelle?
3: Monsieur Lekend, nommé le pauvre à l'esprit.
0: Pardon?
3: Monsieur Nkendu, nommé le pauvre à l'esprit.
0: Ah, d'accord. Comment allez-vous, monsieur Nkendu?
3: Ah, nous disons merci à Dieu.
0: D'accord, on va parler dans quelle langue?
3: Bon, on peut parler en foulé, en bassa, en étonne, en bêtis. Bon, mais aujourd'hui, on parle en bassa.
0: Non, alors en Foufuldé, c'est mieux comme ça. Il y a déjà eu le Bassa. En Foufuldé, ça donne quoi? Aimons-nous les uns les autres dans la paix de Dieu.
3: Bon, j'ai prévu aujourd'hui en Bassa.
0: D'accord.
3: En Foufuldé, c'est ça que je préfère, mais ce que j'avais prévu aujourd'hui, c'est d'abord en Bassa.
0: D'accord, en Bassa alors.
3: La semaine prochaine, ce sera en Foufuldé. La semaine prochaine, ce sera en Étonne.
0: D'accord, à vos ordres, patron. En Bassa, ça donne quoi? Aimons-nous les uns les autres dans la paix de Dieu. D'accord, on va souhaiter
3: les uns les autres dans la volonté du Créateur.
0: D'accord, on souhaite bon week-end à quatre personnes avant de partir.
3: Aujourd'hui, on va saluer tous les auditeurs de Royal FM dans la Masso.
0: Ouais.
3: On va saluer tous ceux qui sont Camerounais qui ont une bonne vision positive.
0: Ouais.
3: On va saluer tous ceux qui invoquent le nom du Créateur, ceux qui sont dans la voie de celui qui a fait quelque chose.
0: Ouais, et enfin.
3: Et on ne peut oublier celui qui nous a donné l'opportunité de s'exprimer librement. le couple monsieur et madame Pissagne.
0: D'accord. Merci beaucoup d'être passé ce matin. Bon week-end à vous et à toute la famille. Hein?
3: Merci beaucoup.
0: Le téléphone reste ouvert, mesdames et messieurs, pour nous partager votre culture dans votre langue patrimoniale ou maternelle ce matin. Comment ça se dit? Aimons-nous les uns les autres dans la paix de Dieu. 640 61 38 42 671 15 73 21. Au téléphone sur la une. Allô, bonjour.
4: Bonjour.
0: Oui, qui est-ce qui nous appelle?
4: Rudolphe Tassimane.
0: Oh, le grand Tassimane Rudolphe, comment ça va ce matin, mon frère? Et on va parler dans quelle langue?
4: En balin.
0: En balin, qu'est-ce que ça donne? Aimons-nous les uns les autres dans la paix de Dieu. Dieu en balin, ça se dit comment? Allô? Dieu en balin, ça se dit comment? Ok, c'est attendu. Rodolphe, on souhaite bon week-end à quatre personnes avant de partir.
4: Bon week-end à mon fils qui est du côté de Trini. Bon week-end à mon fils qui est du côté de Bakouta.
0: Ensuite?
4: Bon week-end à mon ami Henri qui est du côté de Doja.
0: Et enfin?
4: Bon week-end au Vran Passé Emmanuel Noël-Boussaï.
0: Merci beaucoup, Rodolphe. Bon boulot à vous et surtout bon week-end encore. Et on va sur la 2 au bout du fil. Allô, bonjour.
5: Bonjour, JC.
0: Oui, qui est-ce qui nous appelle?
5: Chinyokwa, la présidente.
0: La présidente?
5: Oui.
0: Oui, madame la présidente, bonjour.
5: Oui, bonjour, JC.
0: D'accord, on va parler dans quelle langue ce matin?
5: Bashingu.
0: Bashingu. Alors, comment ça donne? Aimons-nous les uns les autres dans la paix de Dieu. Hey, Dieu en Bashingu, c'est Jésus Christ.
5: Oui, c'est pour Jésus Christ.
0: Comment ça? Et Jésus en Bashingu, c'est quoi alors?
5: C'est pour Jésus Christ, c'est Dieu. Christ, c'est Dieu.
0: Jésus Christ, c'est quoi en Bashingu?
5: Ouais, ça que j'ai dit non.
0: D'accord. On va dire bonjour à quatre personnes avant de partir.
5: Oui, je vais dire bonjour au couple Bissai, que je l'ai dit bisous ce matin.
0: Ouais.
5: Je dis bonjour à toute l'association des auditeurs inclusifs, que les présidents l'ont dit bonjour et bisous. Je n'oublie pas Maman Hazard, qui nous a envoyé l'argent pour l'association. Tout le monde doit venir sur place à Isumba.
0: Allô?
5: Je salue Marie-Onana.
0: Allô?
5: Je salue Papa Kamto de Mangue. Enfin? Je salue Alino de Borada. Je salue tout le monde, même le LG. Je salue le président, vice-président, Roger Taxi. Je salue tout le
0: merci
5: monde.
0: Beaucoup, merci beaucoup, merci beaucoup, monde. Merci beaucoup. Eric Kissankom, bonjour.
6: Bonjour, le vérificateur universel.
0: Comment ça va ce matin?
6: Dieu me fait grâcher debout.
0: Alors, la Coupe du Monde qui continue de nous offrir les surprises, mais déjà, on a l'un des pays organisateurs qui se qualifie pour la suite de la compétition.
6: Oui, le Mexique s'est déjà qualifié pour cette compétition. Après le deuxième match, ça fait 6 points pour 2 victoires. Vous comprenez donc que c'est une affluence. Au niveau des stades, vous comprenez que le 12e joueur apporte, n'est-ce pas, son soutien à ces pays-là. On a vu une Afrique du Sud hier encore qui garde, qui entretient encore l'espoir de passer au deuxième tour après le nul face à la République tchèque. L'Afrique du Sud a encore une chance de passer puisqu'il y a un dernier match qui reste à jouer. D'ailleurs, le Maroc joue son deuxième match ce soir à 23h contre l'Écosse. Le Maroc aussi qui a déjà réalisé une belle performance en faisant un nul contre le Brésil. C'est une Coupe du Monde vraiment disputée avec les matchs qui se suivent mais ne se ressemblent pas. Et il faudra faire attention, ne tenez pas compte des premiers matchs parce qu'il y a le stress et maintenant il y a des équipes qui se sentent déjà motivées. Donc tout est possible. D'ailleurs, on vous donne les dernières nouvelles de ce mondial dans le secteur bilingue tout à l'heure. On va également évoquer le championnat d'Afrique de kickboxing qui démarre le week-end prochain. C'est dimanche ici au gymnase de multisport de Fandena. Elle sera couplée cette compétition à l'Assemblée l'Assemblée générale élective de la Confédération africaine de kickboxing. On va aussi évoquer dans les arts martiaux les stages qui sont programmés dans les différents centres de formation. On va aussi parler du volleyball. On aura l'occasion de parler du championnat Elite One, Elite Two, avec les playoffs rendus à la quatrième et dernière journée pour les playoffs down et les playoffs up pour ce week-end pour la montée en Elite One. On vous l'a dit, le premier club qui est déjà monté s'appelle Union Sportive d'Abomban qui a réussi à battre Atlantique de Kribi. On va aussi parler de ce qui se passe avec les para-athlétismes du côté de Tunis, tout comme on évoquera le dernier hommage de la Fédération Camerounaise de cyclisme rendu, n'est-ce pas, à son ancien secrétaire général. Mais déjà hier, Gazelle de Garoua a perdu son latéral droit suite à un accident de circulation.
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0: Rendez-vous tout à l'heure à 7h pour avoir tous les détails de ces titres de l'actualité sportive nationale et internationale. Et on va en profiter d'ailleurs pour dire bonjour hein, ce matin au président de l'association des auditeurs de Royal FM, Monsieur Ndormogui Diguilou, qui nous écoute quelque part dans la cité capitale. Je vous retrouve à 7h35 pour la suite de la matinale royale.
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41: The time is 7 a.m.
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0: Madame, monsieur, amis sportifs, bonjour. Royal Sport Bilingue, cinquième et dernière sortie de la semaine. D'abord, les titres du 7h. Fédération camerounaise de handball, la cérémonie de tirage au sort prévue pour ce vendredi a été reporté au 24 juin prochain. Il s'agit là de la Coupe du Cameroun de handball et c'est à la demande de certains clubs. Place ce week-end au match des 8e et 9e juin du championnat d'élite. Fédération camerounaise de judo visite ce jour du ministre des Affaires étrangères du Japon au dojo national, dont du Japon construit sur le terrain du président de la fédération qui loue l'espace à sa propre fédération. Mondial de football 2026, la deuxième journée des matchs de poule a débuté hier. L'Afrique du Sud arrache un nul important face à la République tchèque, un but partout et entretient un énorme espoir pour le prochain tour. Résultat affiché réaction dans la page spéciale du journal. Voilà pour le sommaire.
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0: Et parlons d'abord de la Fédération camerounaise de pétanque qui s'apprête à boucler sa saison sportive après des matchs de championnat disputés ici même à Yaoundé, à Douala et dans le Grand Nord. Écoutons le vice-président de cette fédération qui fait le point et projette l'avenir.
2: Le petit problème qu'on a eu, c'est la pluie qui nous a gênés. Vous voyez à quelle heure on finit maintenant. La pluie nous a gênés et les gens se sont plaints, comme a expliqué le capitaine. Bon, je demande que chacun de nous aille lire le règlement. Le secrétaire général vient de donner des précisions là-dessus. Comme les gens ne disent pas, vraiment, j'invite tout le monde à lire et à exploiter parce que on a la Coupe du Cameroun qui arrive, il y a le regroupement même qui arrive. Donc, que chacun aille lire le règlement pour qu'il n'y ait pas de suspicion. Saison tire déjà vers sa fin. On attend la Coupe du Cameroun qui probablement va se jouer avec moi. J'aimerais que vos collègues et vous-même, vous soyez là, parce que l'an dernier, c'était formidable. On n'avait pas de journalistes avec toi. J'aimerais que les journalistes participent à cette finale, parce que c'est vraiment le haut niveau. Là, c'est pour le méridional, tout ça est jumelé, et nous jouons.
0: Allons à la Fédération camerounaise de judo, c'est pour parler des sports, de combat et des acteurs qui restent toujours divisés sur ce don de la République fédérale du Japon, le dojo national construit sur le terrain du président de cette fédération qui loue l'espace à la même fédération. Un pourcentage est donc établi pour la fédération et à remettre au propriétaire du terrain. D'ailleurs, une visite protocolaire d'un diplomate japonais au dojo national est prévue pour tout à l'heure à partir de 12h. Il s'agit du ministre des Affaires étrangères du Japon qui effectue donc une visite, dit-on, de courtoisie dans cette fédération et au dojo national. Allons parler cette fois-ci du sambo avec Maître François Mbassi qui est revenu avec sa team du championnat d'Afrique de sambo. C'était au Caire, en Égypte, avec la team Cameroun. Le Cameroun a glané plusieurs médailles. Écoutons le président Maître François Mbassi qui fait le bilan.
3: 4 en argent, 4 en or, 2 en argent et 3 en bronze. Je crois que c'est proportionnel aux efforts que nous avons faits et à la grâce que Dieu nous a accordée. Parce que c'était vraiment une mission difficile, mais pas impossible. Nous avons fait un grand projet, parce qu'il faut toujours faire des grands projets et mettre Dieu dedans. Nous l'avons fait et il nous a accordé ce qu'il nous a accordé et puis nous a accordé. En rapport avec le stage externe que nous avons fait, le stage interne que nous avons fait et les contraintes que nous n'avons pas pu lever, les contraintes qui se sont imposées. Oui, les contraintes, nous avons pu obtenir ces résultats. Nous sommes donc satisfaits, et quand le rideau tombe sur ces 20e championnat d'Afrique de sambo avec ces résultats remarquable que nous avons eu, nous commençons déjà à préparer les championnats du senior de sambo qui vont se dérouler en Ouzbékistan en novembre. Nous commençons déjà à les préparer. Mais avant d'arriver au championnat du monde, il y a le tournoi international Open CA qui va se dérouler à Yaoundé en septembre. Ce tournoi qui a été mis en place pour venir corriger.
0: Alors, la Fédération camerounaise de Namboudo, où on prépare le championnat du monde qui est prévu ici même au Cameroun. D'ailleurs, pour prendre part à cette compétition, la Fédération camerounaise de Namboudo a donc organisé un tournoi préparatoire pour la Coupe du Monde 2026. Ce sera du 25 au 26 juin prochain du côté de Douala. Ce sera au gymnase multisport de l'Université de Douala. On annonce le Cameroun, la Côte d'Ivoire, la France, la RCA et le Sénégal pour ce tournoi préparatoire. D'ailleurs, la compétition va se dérouler dans la catégorie senior en kata et combat en individuel et par équipe. Allons cette fois-ci parler du karaté avec les activités de vacances qui se poursuivent au Karaté Club Le Grand, le format avec le 66e regroupement mensuel du KCL CID qui se tiendra ce dimanche 21 juin 2026. C'est à Yaoundé du côté de Nkwabang. C'est Maître Tiombo, Marius Saint-Unois, 6e dan, et Maître Kwa Patrick Saint-Unois, 3e dan, qui vont donc entraîner ces jeunes âgés entre 6 et 14 ans. On reste à la Fédération camerounaise de karaté pour rappeler qu'un stage de Saint-Unois va se dérouler ce dimanche au Palais polyvalent des sports de Yaoundé. C'est en vue d'animer la Ligue régionale de karaté et d'améliorer la pratique avec un public cible bien connu. Alors qu'on parle du yoga avec la Journée internationale du yoga qui se célèbre demain samedi. Un grand événement est annoncé à l'hôtel Montfébé de Yaoundé pour cette journée internationale et surtout pour les pratiquants. Ce sera en présence du ministère, du ministre des Affaires étrangères de l'Inde. Parlons de la Fédération camerounaise de kickboxing qui prépare également son championnat d'Afrique qui démarre dimanche prochain pour s'achever le 27 prochain. Ce sera ici même au gymnase Multisport de Fandena à Yaoundé. Cette compétition sera couplée à l'Assemblée générale élective de la Confédération africaine de kickboxing. Voici les pays qui ont confirmé leur participation. Le Sénégal, le Mali, le Burkina Faso, la Guinée, la Gambie, la Côte d'Ivoire, le Bénin, le Togo, le Niger, le Tchad, la RCA, la RD Congo, l'Afrique du Sud, le Zimbabwe,

0: Une compétition qui sera présidée par le patron des sports camerounais. Pourquoi le Cameroun a été choisi pour abriter cette compétition? Écoutons le président de la FECA Kickboxing. Il s'agit de Maître Emmanuel Essissima.
1: On compte jusqu'à ce jour 21 pays d'inscrits. C'est énorme. Avec un peu plus de 100, 120, 130 compétiteurs. C'est un peu délicat, mais je dirais que... On était trois pays à vouloir organiser les championnats d'Afrique de kickboxing, le Sénégal, le Cameroun et puis je ne sais plus quel pays, et l'Égypte. Voilà. Je crois qu'on a opté, le président de la confédération a opté pour le Cameroun parce qu'il avait déjà un soutien. Je n'ose pas dire que je suis son parrain et je crois de mieux que de retrouver le cocon familial pour pouvoir se sentir un peu à l'aise. Et je dirais que c'est beaucoup plus cette partie qui s'est penchée pour le Cameroun.
0: Alors, la Fédération camerounaise de handball, la cérémonie de tirage au sort de la Coupe du Cameroun était initialement prévue pour ce jour au siège de la FECARAN ici à Yaoundé, mais cette cérémonie de tirage au sort a été reportée au 24 juin prochain, ceci à la demande de certains clubs pour faciliter la mise en conformité administrative et financière. Rappelons que sur le terrain ce week-end, on aura uniquement les matchs des 8e et 9e journées du championnat régional d'élite. C'est donc prévu pour demain samedi et dimanche selon le programme suivant. À Yaoundé au complexe la Concorde de l'Université de Yaoundé 1 au terrain A à 9h. Dynamique de Bokito jouera Espérance de Yaoundé chez les Dames pour la 8e journée. À 10h30, Youk de Yaoundé jouera Fondation André Zico, toujours chez les Dames. Et en Monsieur à 12h, Youk de Yaoundé jouera contre Friendship de Yaoundé chez les Messieurs. Et à 13h30, Fab de Yaoundé jouera contre Spartiate de Yaoundé à Obala au complexe de la garde présidentielle chez les Dames. 9h30, Muranta de Yaoundé jouera contre Tigresse de Batenga et à 11h chez les hommes, Fondation André Zico jouera contre BTS de Bandiog. La suite, c'est dimanche avec au complexe au Concorde la l'Université Yaoundé 1, c'est le Mateko à 9h chez les dames. Dynamique de Bokito jouera Youk de Yaoundé pour la 9e journée chez les messieurs à 10h30. Youk de Yaoundé sera face à Spartiate de Yaoundé et en dames, on aura à 12h Fab de Yaoundé contre Tigresse de Batenga, toujours pour la 9e journée chez les hommes à 13h30. Friendship de Yaoundé jouera contre BTS de Bandiog. Au terrain B, on aura chez les dames à 9h Maranta de Yaoundé contre Espérance de Yaoundé et à 10h30 Fondation André Zico contre AS Vita de Yaoundé chez les messieurs. Enfin en dames, 12h, TKC de Yaoundé jouera contre la Fondation André Zico. C'est toujours pour le compte de la 9e journée. Parlons cette fois-ci du para-athlétisme avec la compétition qui se poursuit du côté de Tunis avec la team Cameroun qui continue de glaner les médailles de ce côté-là. Mais déjà hier à Rades, le président de la Confédération africaine du para-athlétisme Jean-Marie Aliokol Mabiemé, le président de la World Para-athlétisme Paul Fitzgerald ont tenu une séance de travail stratégique consacrée au développement de la discipline pour le continent. Emmanuel Essémé est désormais toujours en forme. Il a une fois de plus plongé sous la barrière des 10 secondes, affichant 9,99 secondes impressionnantes lors du meeting Ostrava Golden Spike en République tchèque. Cette performance lui a valu une forte deuxième place derrière l'Afrique du Sud de Bayanda Walanza et a consolidé son statut de premier sprinteur africain. Le jeune de 32 ans a été dans une forme phénoménale tout au long de cette saison qui s'achève. On parle du bodybuilding and fitness avec le championnat du monde qui se prépare. C'est le 25 juillet prochain, mais en attendant ce week-end, la team Cameroun se prépare du côté de Kribi avec une compétition qui est organisée de ce côté-là demain samedi et dimanche prochain. Alors que au niveau des sports équestres, on annonce la Cameroun International Super Cup Horse Race. Ce sera à Maroua du 26 au 27 juin prochain à 14h avec 54 écuries attendues, 110 chevaux, 80 officiels, plus de 16 000 spectateurs attendus. Parlons du tournoi Joseph Oyebox, c'est le tennis avec une compétition qui rend hommage à cette passionnée du tennis. Ce sera la première édition qui est prévue le samedi 27 juin prochain. C'est à Souza, à Kaké dans son cours. Restons en tennis pour dire que le club tennis de Douala abrite également une compétition des jeunes pour la formation. Donnons la parole au directeur du club tennis de Douala, Babi Pandia.
2: Nous nous rendons compte de plus en plus qu'on a pas mal de fans de tennis dans nos familles, dans nos maisons, et nous faisons aussi partie de ceux-là qui pensent qu'il faut démocratiser la pratique du tennis. C'est pour

0: pas que vous le voyez, le camp est ouvert à tous. C'est vrai, c'est un prix très modeste pendant ce temps-là. Et donc, nous fournissons du matériel pour que ces gamins se découvrent une fibre tennistique pendant cette période et qu'éventuellement, d'ici la rentrée, qu'ils aient envie de jouer au tennis et qu'ils fassent du tennis leur activité principale.
1: Et donnons la parole à l'une des encadreuses de ces jeunes.
2: Pourquoi ne pas justement faire profiter, enfin, qu'ils s'initient déjà à cette discipline, donc qui est le tennis, qui n'est plus si prisé comme avant, et au moins ça les fait bouger, ça les fait sortir de la maison, ça les occupe, donc voilà, et nous on est contents, et ainsi derrière, ça peut leur créer une nouvelle passion et devenir peut-être plus tard des tennismans, tenniswoman. Nous, ça ne peut qu'être bénéfique pour nous.
1: Et parlons de la 5e édition du Marathon international francophone des travailleurs, qui est prévu dans la ville d'Edea du 26 au 27 juin prochain avec le marathon dames et messieurs 18 ans et plus pour les 42,195 km. Semi-marathon dames et messieurs 18 ans et plus, ce sera une distance de 21,100 km. On aura le semi-marathon messieurs 50 ans et plus pour une distance de 21,100 km. La même distance pour le semi-marathon dames des 45 ans et plus. Parlons cette fois-ci de la Fenasco League B, la 19e édition des finales nationales des Jeux scolaires de la dite fédération, initialement prévue dans la ville de Garoua du 18 au 27 juin 2026 sous le thème « Sport scolaire à la base, fondement de la construction de l'intégration et de l'unité nationale », s'est encore vu reporter une nouvelle fois. Une arnaque pour certains, une incompréhension pour d'autres. Dites-vous, Dorine Bimi, reportage.
3: Le report successif des finales des Jeux de la FENASCO suscite une réelle lassitude et une frustration grandissante au sein de la communauté éducative et sportive.
4: Je n'ai pas besoin ici peut-être de parler de l'arnaque, hein. Mais ça a tout l'air tout compte fait. Les Jeux FENASCO, ça rime aussi à l'année scolaire. Maintenant que l'année scolaire est finie et que les enfants sont allés en congé ou en vacances, je ne sais donc pas comment est-ce qu'on va opérer pour faire revenir ces enfants pour qu'ils jouent.
5: En chemin, le pays s'y m'étonne et il continue toujours à m'y étonner. On aime toujours des renvois. On renvoie tout dans le pays ici. Ce qu'on doit faire en un jour, on fait ça en un mois. Ce qu'on doit faire en un mois, on fait ça en un an. Ce qu'on doit faire en un an, on fait ça pendant.
6: Il n'y aura plus jeu parce que la plupart des enfants sont déjà rentrés. Et il y en a qui ont déjà voyagé, qui sont allés dans les villages. Il y en a peut-être qui vont voyager peut-être demain parce qu'il y en a qui ont fini le CVR. Donc vraiment, pour moi, je ne sais pas quoi dire, parce que si je dis peut-être une arnaque, ça serait aussi trop dire de ma part.
3: Fatigué de ces ajustements de calendrier à répétition qui perturbent la planification des jeunes athlètes, le découragement fait suite, sachant qu'il reste attendu et que les frais des jeux sur la scolarité ont été débités.
7: De source très bien introduite, il n'y a pas d'argent dans les caisses de l'État. Tout ce qu'on fait aujourd'hui, là, c'est on essaie juste de manipuler les Camerounais. Le bénéfice est aujourd'hui que s'ils décaissent le moindre radis pour ces jeux-là, tout cet argent sera détourné. Les requins attendent ça pour détourner cet argent. Donc,
8: la situation nous laisse véritablement dans le désarroi total. Dans la mesure de savoir que les jeux FENASCO, voilà la deuxième fois que ces jeux sont renvoyés. Mais la grande problématique même ne se résume pas seulement sur le renvoi, sur le fait, n'est-ce pas, de l'argent des parents de
9: Pour moi, ça ne me surprend pas parce que voici les vacances et ils renvoient encore les jeux FENASCO. C'est pour dire quoi? C'est lui qui veut comprendre, il comprend. C'est lui qui vient d'arriver au Cameroun, qui ne connaît pas les choses du Cameroun. Lui, il serait gêné.
3: Je FENASCO ainsi reporté tout laisse transparaître l'idée d'une mauvaise organisation.
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1: Bonjour Olivier Ndemaipo.
11: Bonjour Eric Christian Kwan.
1: On connaît le premier qualifié pour les 16e de finale.
11: Tout à fait. El Tri, c'est le surnom de la sélection nationale mexicaine, a obtenu 6 points après sa deuxième victoire en deux sorties. La sélection de Guillermo Ochoa a vaincu celle de la Corée du Sud 1-0. Elle, quelle que soit l'issue des autres résultats de la troisième journée dans ce groupe A, les Mexicains vont conserver le leadership. Voici les autres résultats obtenus. République sud-africaine 1, République tchèque 1, Suisse 4, Bosnie-Herzégovine 1 et enfin Canada 6, Qatar 0. Il s'agit de la toute première victoire canadienne en Coupe du monde de football. Aujourd'hui, deux affiches. États-Unis d'Amérique contre Australie à 20h et après, Écosse, Maroc, il sera minuit.
1: En Afrique, les effets de la première journée de cette compétition continuent de se faire sentir.
11: Félix Tshisekedi, c'est le président de la RD Congo, a bel et bien assisté à la première de la sélection nationale en Coupe du Monde après 52 années d'éclipse. Il a vu les Léopards tenir tête à la Seleção du Portugal 1-0. Il s'en est retourné au pays après la partie tout en promettant d'obtenir de la FIFA de nouveaux et nombreux tickets de stade pour les supporters congolais. Ceci en cas de qualification de son pays au tour suivant de la Coupe du Monde 2026. Un véritable pari risqué quand l'on sait combien sont rudes les règles sanitaires du fait d'Ebola qui sévit en RDC. Le prochain match de la RD Congo est prévu le 24 prochain face à la Colombie. Toujours en Afrique, Sabri Lamouchi a été démis de ses fonctions de sélectionneur de la Tunisie après la défaite de la première journée face à la Suède, 1-5. Hervé Renard, le Français, a repris les rênes de la sélection. Écoutons son premier discours aux joueurs.
12: Vous savez combien ils ont dépensé pour venir vous supporter? Alors ça c'est un discours de, oui vous l'avez déjà entendu, je sais, mais c'est la vérité. Vous savez qu'aujourd'hui si on rentre au pays, vous savez ce qui va se passer si on rentre aujourd'hui au pays, vous le savez? Eh ben oui, parce que tout le monde est en colère, c'est normal. On peut pas leur dire qu'ils n'ont pas raison quand même, ils peuvent pas avoir tort. Ben oui, c'est la patrie là, c'est la nation. Forcément quand on rate cette première match avec un écart aussi important, au score je parle, il y a des gens qui réagissent mal, il y a des gens, oui, mais ça il faut aller, il faut l'affronter, il faut être fort pour réagir. On y va parce qu'on est dans une Coupe du Monde et il faut se bouger.
1: La Mannschaft allemande possède un drapeau de 7 km au Bangladesh.
11: Tout à fait, un supporter de nationalité bangladaise a mis en vente une parcelle de terre afin d'obtenir les 7 000 €, l'équivalent de 5 millions de francs CFA, nécessaires pour la confection du dit drapeau. L'homme, un agriculteur, a fait déplier le drapeau la veille de la cérémonie d'ouverture de la Coupe du Monde 2026. Le Bangladesh, qui ne prend pas part à la Coupe du Monde 2026 et n'est pas un habitué de la compétition, est traditionnellement acquis au Brésil et à l'Argentine. Il n'est pas courant d'y rencontrer en effet des fans de la Mannschaft allemande. Sa passion pour la sélection allemande naît d'un hasard. Il était gravement malade de 2004 à 2005 et c'est grâce à un médicament allemand qu'il avait trouvé la guérison. La perte d'une partie de son patrimoine agricole ne le met pas en froid avec son épouse, au contraire.
1: Et vous dites que la Coupe du Monde ravive la rivalité entre Cristiano Ronaldo et Lionel Messi.
11: En réalité, les prestations de Cristiano Ronaldo face à la RD Congo et de Lionel Messi devant l'Algérie sont décryptées par Daniel Riolo, journaliste français.
13: Ça travaille dans l'équipe avec le coach en fonction de lui et de la façon dont on va le mettre en scène. Alors que de l'autre côté, vous avez quelqu'un qui est dans son monde. Il pense qu'il a encore 25 ans, qu'il n'a pas vieilli, qu'il a toujours le même niveau de performance. Et donc, ils ne construisent pas l'équipe en fonction de ses faiblesses actuelles. C'est son rapport humain à sa carrière qui est complètement différent. Cristiano Ronaldo, très tôt, il a fait chirurgie esthétique pour se rajeunir. En fait, c'est lui et sa personne, en fait. Dans 10-20 ans, je suis sûr qu'il ira fréquenter les sectes pour ne pas vieillir.
14: Je pense qu'il y a un côté relâché chez Messi, parce qu'il a tout atteint. Il court plus après rien. Il est dans la conscience de la vie. Et l'autre, il est ailleurs.
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1: Championnat de football professionnel Elite Tour, au terme de la saison 2025-2026, les clubs appelés à descendre en deuxième division régionale sont connus et Union Sportive d'Abomban a décroché son ticket pour l'Elite One au regard de sa position dans le classement Claude Bauken.
15: La région de l'Est, le soleil levant, retrouve la cour des meilleurs 27 ans après son passage en Elite One. Les Américains du football, comme ils se font appeler, ont décroché leur ticket pour l'Elite One à l'issue des playoffs. Hop, Gabriel Zabo, patron du monde de touche de Astre de Douala, salue la performance.
16: On n'est pas champion pour rien, ça veut dire qu'ils ont une valeur, quelque chose en eux qui les a déjà amenés au play-off. Maintenant, au niveau du play-off, ils sont champions. Ça veut dire que c'est une équipe qui a de la valeur, une équipe qui est organisée, parce que j'ai vu une mobilisation de presque tous les stades du pays derrière cette équipe. Vraiment, maintenant, que ça ne soit pas comme d'habitude, parce que cette équipe nous a habitués à monter et à redescendre directement.
15: Union Sportive d'Abomban vient compléter à 8 le nombre de régions engagées dans le championnat Elite One. Sur les 10 régions, seules 2 ne sont pas dans le championnat de première division. Pour l'ancien patron du banc de touche des Lions Indomptables, la performance du porte-étendard de la région de l'Est est le résultat d'un travail remarquablement coordonné.
16: Il faut tirer coup de chapeau, n'est-ce pas, à l'encadrement technique. Je suis sûr d'une chose, ils n'ont pas passé une saison sans avoir quelques difficultés. Coach qui est là a su, n'est-ce pas, faire le dos rond pour que les gars puissent être performants. Ou tirer un coup de chapeau aux joueurs, n'est-ce pas, qui ont su adhérer à la politique du coach et qui ont mis en avant l'objectif de l'équipe qui était dès le départ celui de modérer la montée. Il faut apprécier le travail de l'administration. Une équipe de foot, c'est tout un maillon.
15: Cette remontée de la, en première division du club de la région la plus vaste du Cameroun avec une superficie d'environ 109,01 km² laisse planer l'idée d'une inconstance une fois atterri en première division.
16: Et cette équipe s'organise mieux quand elle veut monter. Seulement une fois montée, il y a comme un démon qui les attire vers le bas et tout de suite le désordre au niveau de l'administration. Et ça joue sur l'équipe, tout de suite l'équipe dégringole, surtout au niveau des moyens. On se dit que bon, n'est-ce pas, essayer de corriger les erreurs du passé que ce soit plus bénéf pour l'équipe actuellement.
15: Union Sportive d'Abomban, qui est déjà sûr de sa qualification pour l'Elite One, joue son dernier match des playoffs face à Astres de Douala.
1: Et ce sera au stade annexe 1 de l'Omnisport demain, samedi à 15h30. Et bien après, l'équipe recevra son titre. D'ailleurs, USA s'est qualifié devant Atlantique en battant 1-0. Écoutons son entraîneur après cette victoire.
17: De contrecarrer cette équipe parce qu'on la connaissait, on l'a un peu étudiée. C'est une équipe à qui on n'a pas laissé la possession de balles. On a essayé de les contrarier. Ça a marché en premier mi-temps, on n'a pas été réaliste, on n'a pas pu marquer. Et on a essayé de revenir en deuxième mi-temps avec quelques conseils. Je crois que ça paye. Oui, c'était l'objectif. Voilà, il fallait aller pas à pas. Et aujourd'hui, c'est l'aboutissement.
1: Football jeune, on rappelle que l'élite U17 Orange National aura lieu dès lundi prochain au Centre de l'Africa Foot à Oudia, alors qu'il y a le président du conseil d'administration de Semence Olympique qui organise également son tournoi dès le 12 juillet prochain. 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
1: Good morning, Brian Biwa.
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19: Good morning, Evans. William Jubati.
21: Good morning to you, Biwa Brian.
19: Evans, after some second group stage games played yesterday, you say several teams are short of making it to the next round alongside one of the hosts, Mexico.
21: Based on the current tournament match, Mexico is the only country to have qualified for the round of 32, securing 6 points from 2 games in Group A against South Korea and South Africa. But because the expanded 48-team tournament allows the top 2 teams from all 12 groups plus the 8 best third-place finishers to advance, the point threshold to qualify are unique. Several teams are right on the edge of our safety based on points and global difference. In the 48-team format, 4 points is generally considered entirely safe to progress, as it practically guarantees finishing as a top-two team or one of the 8 best third-place teams. And as it stands, teams like Canada, which sits on 4 points with over 6 goals difference after 2 matches in Group B, and Switzerland, which also holds 4 points with over 3 goals differences in the very Group B, functionally assured of moving on to, as 4 points historically more than enough to beat out other third place teams under this tournament structure. But other teams have highly possibilities of moving to the next round given their victory in the first game, such as Germany with over 6 goals differences, Sweden with over 4 goals difference, Norway with over 3 goals difference, the United States of America with over 3 goals difference, and Argentina with over 3 goals difference. A single win or even a draw in their upcoming match to encounters will instantly push these nations into mathematically locked territory in the next round, Brian.
19: You equally highlight that some African teams, their players have received extremely harsh decisions from FIFA and the host nation security authorities.
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22: 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Bafana are going to play Czech Nakia here in Atlanta on Thursday, and then they move to Monterrey against South Korea for their final fixture. 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
21: Meantime, Eli Waye is actually cleared to play after a dramatic visa reversal, meaning he is no longer expected to miss Cote d'Ivoire's upcoming match against Germany. 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
19: And back home, Gokitunja United's time in the League 2 Championship has come to an end after a bruising 4-1 loss to ISFAP, which has officially sealed their drop to the Northwest Regional Football League. 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Back to you, Christian Kwan.
1: A retenu que le joueur Itende Epire Midrel Brian, joueur de Gazelle Football Academy de Garoua, n'est plus. Le latéral gauche de Gazelle FC de Garoua est décédé hier, déçu d'un accident de circulation à seulement 19 ans. Toute notre compassion à la famille biologique et à la famille footballiste. Rolls Sport Bilin, prochain rendez-vous lundi lorsqu'il sera 7h. Mais déjà demain, entre 7h et 10h, je serai des vôtres dans le cadre du match des experts. Brian Biwa, Eric Christian, comme nous vous disons, merci et bon début de week-end. Après nous, c'est Jean-Claude Nguet pour la suite de la matinale royale.
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0: d'Accent le 10 de Jésus sur la 88.4 en rotation promotionnelle. Et on va partir au téléphone pour prendre cet appel. Au bout du fil, allô, bonjour.
1: Bonjour, tu parles Fano.
0: Ah d'accord, ça c'est l'homme des 12 morceaux. Comment ça va ce matin, l'homme des 12 morceaux?
1: Je me porte bien, Jean-Claude.
0: Ah d'accord, alors, que nous vaut l'honneur de votre appel ce matin?
1: Je vous appelle ce matin avec la voix aussi si forte. Je vous prie de me donner juste une minute, c'est pas pour parler le patron, parce que mon grand-père était chinois. Mon père était Mbakoko, le papa Douala. Donc, je vais juste passer un petit communiqué, si vous le permettez.
0: Oui, monsieur le Selcom.
1: Ok, merci bien. Jean-Claude.
0: Oui.
1: Je veux juste passer un communiqué en tant que Minicom pour l'association des auditeurs.
0: Selcom.
1: Je voudrais rappeler à nos chers membres ce matin, à tous ceux ou celles qui aiment l'amour, qui veulent vivre la solidarité, qui veulent vivre la paix, le vivre ensemble. Vous savez, lorsque la maçon a commencé, c'était comme un jeu. Voici le patriarche, notre patriarche, le grand pasteur, qui nous donne une opportunité de l'accompagner dans son projet. Je, avec la main posée sur la poitrine ce matin, je voudrais dire à nos membres, ceux qui ne sont même pas encore de l'association, que les portes sont ouvertes dès ce dimanche à partir de 13h au quartier TKC. Je dis 13h, nous lançons et nous aimerons que nous soyons aussi nombreux et qu'ensemble nous bâtissons un bon mur. Pour ceux qui ont des difficultés, ils peuvent contacter le 74 50 32 10, 74 50 32 10, 6 97 36 57 86, 6 97 36 57 86, 6 97 13 34 83.
0: D'accord.
1: Allô?
0: Oui, d'accord, merci beaucoup, on a suivi, hein. D'accord.
1: Nous sommes à l'écoute. Merci beaucoup pour la minute que vous nous avez accordée.
0: Merci beaucoup, monsieur l'homme des 12 morceaux, hein, chargé de la communication de l'association des auditeurs de Royal FM. Yadin Kelewi, bonjour.
2: Jean-Claude Gay, bonjour.
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0: Et c'est un vendredi de synthèse, sujet majeur ayant retenu notre attention tout au long de cette semaine. C'est cette offre en termes d'accord commercial entre le Cameroun et la Chine. Finalement, 9 filières stratégiques intègrent cette suppression de droits de douane pour l'exportation des marchandises camerounaises vers l'empire du milieu. Ce sont des produits de base, le cacao, le café, le coton, le bois transformé, des filières qui sont concernées, qui ont d'ailleurs généré les recettes à l'exportation vis-à-vis de la Chine dans le cadre de cet accord lié au tarif douanier zéro. Tarif douanier zéro, donc suppression des droits de douane, suppression totale. C'est le ministre du Commerce, Luc Magouambaga Tangana, qui a d'ailleurs renseigné sur les produits agricoles concernés par cet accord commercial entre le Cameroun et l'Empire du Milieu. Ce sont des épices, des huiles végétales, des produits forestiers, des épices, du coton, du café, du cacao. Et aujourd'hui, le corridor vert ouvert par la Chine pour permettre aux pays africains d'exporter suffisamment sur son territoire est davantage salué par 53 pays africains à l'exception de l'Eswatini. L'accord est entré en vigueur le 1er mai dernier. Eh bien, la coopération économique et commerciale des pays africains, notamment le Cameroun, puisque Yaoundé estime que le tarif douanier zéro avec l'empire du milieu, la Chine, pourrait doper davantage les exportations de notre pays vers ce pays-là, vers l'empire du milieu, le pays de Xi Jinping, mais surtout redresser notre balance commerciale structurellement déficitaire. Parce qu'en réalité, il faut le savoir, aujourd'hui, avec la Chine, le Cameroun commerce, mais la balance commerciale est déséquilibrée ces dernières années. Il faut davantage savoir que les recettes à l'exportation totale du Cameroun se sont établies à près de 3 084 milliards de francs CFA en 2025. Il y a eu une légère baisse et les révélations de l'Institut national de la statistique parlent d'un déficit commercial envers l'empire du milieu de près de 574 milliards de francs CFA. Ça veut dire quoi? En langage simple, le Cameroun exporte moins qu'il en importe de la Chine. Et les produits exportés en Chine, c'est la matière première, ce sont les produits de base. Ça pose un autre problème, une autre problématique, un autre questionnement. Le Cameroun s'est tourné vers l'empire du milieu pour reproduire le système commercial qui nous a rendus pauvres avec l'Europe depuis très longtemps, c'est-à-dire l'exportation de la matière première. Est-ce que dans la clause contractuelle, l'État du Cameroun a réfléchi comment transformer pour créer la plus-value et mieux conquérir le marché chinois? Voilà entre autres éléments qui constituent la principale préoccupation au moment où cet accord douanier, tarif douanier zéro, est rentré en vigueur, présenté comme une véritable opportunité, encore que en ce moment, les pays du Sud veulent mettre sur pied ce qu'on appelait un OPEP du cacao. Réfléchissons là-dessus juste après cette légère virgule. Alors, bien sûr, c'est ce sujet extrêmement préoccupant puisque l'Europe a décidé de faire don au Cameroun de 37 milliards de francs CFA pour améliorer la production de certains produits de base, notamment le cacao. Bénéficier d'un don, l'Europe veut encourager le Cameroun à mieux produire le cacao, respecter l'environnement, respecter les règles de traçabilité. Pour la matière première, le cacao. Alors, le Cameroun a conclu un accord douanier zéro, c'est-à-dire en termes de tarif douanier zéro, avec l'empire du milieu, pour exporter le cacao sans payer les droits de douane. On est déjà dans une diversification de partenariats qui ne change pas grand-chose. L'un voudrait améliorer les techniques de production, l'autre, pas très préoccupé, mais maintient l'importation des produits de base, le cacao. Maintenant, sur le continent africain, Que font nos États? On a suivi qu'à l'initiative de la Côte d'Ivoire, les pays africains veulent mettre sur pied un projet d'alliance élargie où on intègre le Cameroun et le Nigeria dans ce qu'on a appelé une forme d'OPEP de cacao sur le continent africain. Ça s'appelle projet d'élargissement de l'initiative cacao Côte d'Ivoire, Ghana, Cameroun, Nigeria. Une tentative pour pouvoir maîtriser la tendance des prix de cette matière première sur le marché international. Nous devons agir ensemble, ont déclaré les acteurs, les différents chefs d'État. Ces chefs d'État ont parlé de la confrontation à une forte volatilité des cours mondiaux, au vieillissement des plantations, aux effets de changement climatique et à la prolongation des maladies qui affectent les rendements des cacaoyers. C'est une initiative qui n'est d'ailleurs pas nouvelle. Vous savez, depuis 2023, la Côte d'Ivoire et le Ghana s'étaient déjà investis sur ce terrain, mais n'ont pas réussi. Parce qu'en réalité, si vous êtes sur le marché et vous avez l'OPEP, cela ne peut pas marcher s'il y a d'autres pays producteurs qui ne rentrent pas dans le mouvement. Le cas du Cameroun ou encore du Nigeria. Alors ici, le Cameroun, lui, a un système de vente de son cacao qui privilégie la négociation, le libéralisme, mais surtout la capacité du producteur à vendre le fruit de son effort. Ce qui n'est pas le cas dans certains pays, notamment le Ghana ou encore la Côte d'Ivoire, où un système de péréquation, de contrôle par l'État, prix garanti par l'État de Côte d'Ivoire. Alors, est-ce qu'il faudra revoir ces deux mécaniques pour créer ce qu'on appelle une harmonisation de la stratégie de vente, histoire de faire réussir ce projet OPEP, projet baptisé, projet d'élargissement de l'initiative cacao Côte d'Ivoire, Ghana, Cameroun, Nigeria. C'est une problématique profonde sur laquelle nous reviendrons. Et voici la BVMark, la bourse des valeurs mobilières de l'Afrique centrale. Valeur des transactions lors de la dernière séance cotation, 11 679 990 francs CFA. Capitalisation boursière, 1 751 134 303 600 francs CFA. En cours des dettes obligataires, 1 397 960 046 960 francs CFA. Rapidement, bulletin officiel de la cote. Nous sommes vendredi. Vous savez, le week-end, les portes de la bourse ne seront pas ouvertes. Eh bien, aujourd'hui, il faut rapidement renseigner les potentiels investisseurs sur ce qui se déroule de ce côté. Il y a eu 26 actions de la Société des eaux minérales du Cameroun qui ont été échangées au prix unitaire de 49 000 francs CFA pour un montant global de 1 274 000 francs CFA. 20 actions de la Safacam ont été échangées au prix unitaire de 35 000 francs CFA pour un montant global de 700 000 francs CFA. 97 actions de la Socapalm ont été échangées au prix unitaire de 54 000 francs CFA avec un cours en hausse de 1,89% par rapport à son niveau de clôture de la veille pour un montant global de 5 238 000 francs CFA. 10 actions de la SGR ont été échangées au prix unitaire de 21 499 francs CFA pour un montant global de 214 990 francs CFA. 50 actions de la BGF et Holding Corporation ont été échangées au prix unitaire de 85 000 francs CFA avec un cours en hausse de 5,56% pour un montant global de 4 250 000 francs CFA. Eh bien, l'indice BVMark All Share Index diminue de moins 1,65% passant de 1162,90 à 1143,70 points.
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0: Bon à savoir. Et sur le marché d'échange, rapidement, ce matin, le dollar canadien vaut 402,63 francs CFA. La livre sterling, 3756,49 francs CFA. L'euro, 655,96 francs CFA. Le dollar canadien, 769,50 francs CFA. Le franc suisse, 705,34 francs CFA. La livre sterling, livre égyptienne, cette fois-ci, 11,41 francs CFA. Le naira nigérian, 0,42 francs CFA. Le sénégalais, 51,10 francs CFA. Le rouble russe, 7,73 francs CFA. Le renminbi chinois, 84,74 francs CFA.
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0: Et bien sûr, ce matin, Constance, prix la viande de porc, kilogramme, 3000 francs CFA, mais sur le système d'information, l'Office national du cacao et du café, cette semaine, on a constaté du moins le prix minimum à l'achat pour le cacao. Nous étions le 18 juin dernier, 1750 francs CFA, 1800 francs CFA, prix minimum et prix maximum, café arabica, 3549 francs CFA, prix CAF, prix FOB, 3407 francs CFA, café robusta, prix minimum 1275 francs CFA, prix maximum 1400 francs CFA pour cette édition. Merci.
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0: Une ambiance qui nous conduit vers l'ouest Cameroun avec le groupe Kuchambada qui nous permet d'accueillir ce matin l'équipe du 8h bilingue Florent Goyam et Glory Gang. Morning Glory Gang.
1: Good morning Jean-Claude Ngueye. 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
0: France 24, bonjour, pardon. Florent Goyam, bonjour.
2: Bonjour Jean-Claude Ngueye, bonjour à l'équipe technique en place. Bonjour à ma co-présentatrice Glory Ngueye ainsi qu'à nos nombreux auditeurs et internautes. Vous l'avez certainement écouté, peut-être en langue française également. On reparlera de la mutuelle d'assistance et de solidarité dont l'acte 6 est très très prochain. On parle du 4 juillet 2026 et ça s'active dans les agences Rénaprov et Finance SA où les mutualistes se bousculent pour solder leurs 26 000 francs CFA de cotisation avant la date butoir le 29 juin 2026 à 16h. On parle également de l'aide humanitaire pour les 5 régions du Cameroun en proie aux crises. Un important don de riz et de blé de la République populaire de Chine au Cameroun a été réceptionné hier par le Minat à Douala. À l'étranger, on va parler du virus Ebola qui inquiète au regard de sa progression dans le Nord Kivu. Nous sommes en République démocratique du Congo et puis les nouvelles en sport, les affiches du week-end en Elite One.
0: Rendez-vous dans exactement 4 minutes. C'est ici que nous allons mettre un terme à notre expédition radiophonique de ce vendredi 19 juin 2026, tout en vous disant infiniment merci d'avoir été nos passagers privilégiés à destination du bonheur. Merci également à toute la team qui a travaillé. Laura Salomon à la technique, Alain Osier Kwekam derrière les caméras, coordination centrale Roger qui est supervision générale, le PDG, le révérend pasteur Bissai Emmanuel Noël, Jean-Claude Ngueye, c'est mon nom. On prend rendez-vous pour lundi 6 à 8, mais déjà je vous retrouve dimanche 21h-23h pour Saga Africa. Juste après le 8h bilingue, retrouvez Roger Théophile Boulom pour l'émission Ecombat Royal.
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0: donne, on peut te donner. Mais ce que nous avons, nous te donnons. Cameroun, au nom de Jésus-Christ de Nazareth, lève-toi et prie, prie. 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
1: The time is 8 a.m.
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3: Mesdames, Messieurs, bonjour. Bienvenue au 8h bilingue sur Royal FM. Bonjour, Glory Ngangé.
4: Bonjour, Florent Goyam. Good morning, ladies and gentlemen. We take you to our top stories.
3: Masso, acte 6. Le 8h bilingue vous plonge au cœur des cotisations à l'agence Renapo Finance S à Mvombi. À quelques jours seulement de la date butoir, le 29 juin prochain, une incursion signée Claude Baoken.
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3: Mesdames, Messieurs, merci de préférer nos antennes pour vous informer. Ce 19 juin correspond à la journée mondiale de lutte contre la trypanocytose. Reconnue comme une priorité de santé publique, elle vise à sensibiliser le public à cette maladie génétique rare du sang et encourager la recherche sur ses traitements. 1630 tonnes de riz et 880 tonnes de blé, telle est la consistance du don humanitaire de la République populaire de Chine au Cameroun. Les 10 produits ont été réceptionnés hier au terminal à conteneurs de Douala par le ministre de l'administration territoriale pour la Tanganyi. Les denrées sont destinées aux populations des 5 régions du Cameroun en proie aux crises. On parle ici du nord-ouest, du sud-ouest, de l'ouest de la Damawa et de l'extrême nord. Énergie électrique, le déséquilibre financier structurel que connaît le secteur de l'électricité est l'une des principales causes des délestages à répétition au Cameroun. Le diagnostic résulte de la communication gouvernementale conjointe tenue hier entre le ministère de la Communication et celui de l'Eau et de l'Énergie. Les deux entités ont également renseigné sur l'élaboration d'un plan de restructuration dont la mise en œuvre comprise entre 2026 et 2028 vise à augmenter les recettes et diminuer les charges du secteur. Il est également prévu dans les 100 premiers jours de la Société camerounaise de l'électricité SOCADEL qu'elle fasse donc un saut qualitatif et quantitatif en matière de recouvrement des recettes et sur la vente de l'électricité tous canaux confondus. Tout le monde doit payer ses factures. L'État appelle à la responsabilité. Ce n'est pas une surprise, le 4 juillet prochain se célèbre au stade Omnisport Amadou Ahidjo de Yaoundé l'acte 6 de la mutuelle d'assistance et de solidarité. Et pour compter parmi les bénéficiaires des offres Masso, les mutualistes s'activent pour achever leurs 26 000 francs CFA de cotisation avant la date limite le 29 juin 2026 à 16h. Zoom à l'agence Renapo Finance S à Mvombi avec vous, Claude Baoken.
5: L'officier de l'acte 6 à l'agence Renapo Finance SA de Vongbi totalise près de 1200 mutualistes avec près de 1000 qui ont déjà soldé leurs cotisations. Plus de la moitié sont des jeunes couples d'une moyenne d'âge située entre 30 et 35 ans. Stanislas est venu ce matin à l'agence accompagné de son épouse.
6: Je suis là pour accompagner madame pour retirer sa part d'étiquette. J'avais déjà retiré ma part d'étiquette. Je souhaite que l'une de ces choses nous localise, soit la maison ou l'argent. Et ça, c'est ma première année. Puisque j'ai vu beaucoup de gens qui ont déjà bénéficié de moi, je suis venu ce matin. J'espère que je serai l'un de ceux gagnants de cette année.
5: Une présence qui va en droite ligne des objectifs visés par la Masso, la mutuelle d'assistance et de solidarité. Le couple est assis devant la chargée clientèle. Hortense tient la main de son mari entre les mains.
7: Je suis venu un matin ici à cause de mon mari. Je vois souvent mon mari garder l'argent. Il me parle toujours que le banque c'est bien. Et je reste, je vois comment il vient avec ma part de cahier. Que non, il faut qu'on vienne aussi pour jouer ça. Donc, ça se passe bien. Moi, j'ai choisi la maison comme ici au locataire pour me permettre pour faire économie.
5: Le personnel s'active de part et d'autre et les mutualistes arrivent pas vagues pour retirer leur ticket au sujet des lots sollicités qui sont de 1 million et 2 millions de francs CFA. La directrice d'agence Yirenvung Saïda déploie une communication qui produit des fruits.
8: C'est pas ce que le mutualiste veut qu'on lui donne. Parce qu'on essaye avec lui d'étudier d'abord son activité, lui demander s'il a les justifs, s'il peut nous produire les justifs de cette activité-là. Ça dépendra du secteur dans lequel il évolue. Et maintenant, à notre niveau, nous, on essaye de voir le lot qu'on va lui donner, lui permettra de rembourser par semaine, parce que le remboursement se fait hebdomadairement. On essaye un peu de causer avec ce plan-là. Et ils comprennent, ils sont compréhensifs.
5: Plusieurs mutualistes ont déjà le regard porté vers la cérémonie du 4 juin au stade Omisport Amadou Ahidjo.
3: Et sans transition, les nouvelles hors de nos frontières, République démocratique du Congo, la barre de 200 morts a été dépassée du fait de la progression du virus Ebola dans le Nord Kivu. L'information est de Africa CDC, l'agence sanitaire de l'Union africaine et puis sport. La 25e journée du championnat Elite One va s'achever dimanche prochain. Voici donc les affiches au programme. Fauve Azur qui sera contre AS Fortuna, PWD qui sera aux prises contre Dynamo de Douala, Panthère et Aigle du Mungo, c'est un autre duel. Stade Renard va donc affronter Victoria United et Colombe et Aigle seront également aux prises dans le cadre de ces affiches. Deux rencontres avancées étaient déjà programmées mercredi dernier. Coton Sport qui a donc été victorieux face à Udisport 3-0 et Gazelle qui a donc essuyé une défaite face à Canon 0-2. La suite du journal.
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0: Merci Tonto Théo. T'as été super, génial. Eh ben oui, évidemment, n'est-ce pas, merci pour ton coup de main. Merci. Merci, chers auditeurs, pour votre fidélité. Ah ! Vous avez accompagné Tonton Théo. Ah ben ouais, c'était magnifique. C'était magnifique. Et moi, je vous dis merci à toute l'équipe, évidemment, n'est-ce pas ? Ah ben oui, qui a tenu compagnie à Tonton Théo, Tonton Théo, Tonton, Tonton Théo. Oh, et oh. Wouh ! Kumba. Iba. Chuba. Iba. Ah ! C'est vendredi. Le vendredi. Hey, le vendredi, oh. Qu'est-ce que nous allons faire aujourd'hui, en ce vendredi, sur la radio Royal FM 88.4, la radio des auditeurs, des auditeurs, la radio des auditeurs. En ce vendredi, nous allons chanter, danser, crier et puis s'informer. Il s'appelle le roi Salmon. Il assure la mise en onde et la régie d'antenne ce matin. Ah ben ouais, Brian Mbida. Eh ben, il est bien présent, mesdames, messieurs, pour les images. Eh ben ouais. Ah, ça, il faut le dire. La coordination centrale, le duc Roger qui est de Kiki, avec évidemment, n'est-ce pas, pour les images, les plateformes digitales, Fab. Supervision générale, le concepteur de cette émission, mesdames, messieurs, le révérend pasteur Bissa, Emmanuel Noël. Avec vous jusqu'à 11h55. Je suis là. Et je suis là. Et je suis là. Ouh, je suis là. Et va. Je. Et pour conduire cette émission, chers auditeurs, je ne suis pas seul. Je suis en compagnie de... auditeurs. Des auditeurs. Oh, dis donc. Les auditeurs. Et va, des auditeurs. Voilà, c'est pour ce vendredi, chers auditeurs, vous l'avez certainement compris. Alors je vous demande simplement, n'est-ce pas, de vous accrocher à vos transistors ce matin. Il n'y aura certainement pas de message. Mais croyez-moi, eh ben ouais, dès lundi, on va revenir, évidemment, n'est-ce pas, pour les messages du jour. Mais à l'instant, allons-y, tout simplement, rendre grâce à Dieu. Allons prier, c'est maintenant.
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19e jour du mois de juin de l'an 2026. Et bien, chers auditeurs, vous comprenez tout simplement que, ben oui, le compte à rebours, et ben oui, dans quelques jours, ce sera terminé pour la Masso Acte 6. Dans quelques jours, c'est-à-dire exactement pour les cotisations, dans 10 jours. Ouais, allô, bah. Dans 10 jours, ce sera terminé pour les cotisations Masso Acte 6. Dans 10 jours, chers auditeurs, et bien, alors là, les mutualistes. Tous les mutualistes, évidemment, vont pouvoir chacun se retrouver et se dire, voilà, mission accomplie. Dans 10 jours, chers auditeurs, eh bien, nous allons pouvoir avoir cotisé les 26 000 francs pour l'année Masso Acte 6. Chers auditeurs, en ce jour, 19 juin 2026, eh bien, la cotisation Masso a atteint la somme de 25 500 francs CFA. 25 500 francs CFA. Je vous assure que quand j'en parle souvent le matin, j'ai les frissons parce que je me dis, Dieu, on a commencé par 100 francs un 30 juin 2025. 100 francs seulement. Et aujourd'hui, à partir de 100 francs seulement, on en est pratiquement à 25 500 francs. Ça n'est pas un miracle. C'est une question de volonté, de détermination. C'est ça, cher ami. La vie, c'est ça. La volonté, la détermination. Et vous avez, naturellement, chers auditeurs, mutualistes futurs ou potentiels mutualistes, cette volonté qui anime chacun de vous. Cette volonté qui a en chacun de nous. Mais il y en a malheureusement qui ont cette volonté, mais qui l'étouffent pour quelque raison que ce soit. Pour une raison ou pour une autre. Pour des prétextes qui n'ont absolument rien à voir. On étouffe cette volonté, on étouffe cette envie, on étouffe cette force que chacun de nous a en lui. Non. Ressortez cela. Sortez ce que le Seigneur vous a donné. Parce que c'est un don de Dieu. Pouvoir dégager une volonté, à pouvoir poser un acte positif, déjà pour soi, pour sa famille et pour son entourage. Oui, chers auditeurs, cette volonté, nous devons tous l'avoir. Voilà pourquoi, ce matin, je m'en vais interpeller tous ceux qui ne sont même pas encore inscrits à la Masso, mais qui se disent, dans 10 jours, est-ce que je serai capable de cotiser 26 000? Moi, je leur dis, oui. En 10 jours, on peut cotiser 26 000 francs CFA. En 10 jours. Il y en a en ce moment qui ont commencé les cotisations, mais qui se sont arrêtés en chemin. Et qui se disent, plus que 10 jours, est-ce que je pourrais terminer ma cotisation de cette année? Ma réponse est oui. C'est une question de volonté, de détermination. Cette capacité à pouvoir se surpasser pour poser un acte qui va concourir au bien-être de ta personne, de ta famille et de ton entourage. Cher ami qui m'écoute ce matin, il ne faut surtout pas que tu sois découragé. Il ne faut surtout pas que tu penses que tout est fini parce qu'il ne reste plus que 10 jours. Non, non, en 10 jours, tu peux accomplir un acte salutaire. Tu peux faire des choses extraordinaires en 10 jours, mon frère. Oui, en 10 jours, ma sœur, tu peux faire des choses extraordinaires. Alors, il ne revient plus qu'à toi et à toi seul de prendre la bonne décision. 10 jours pour cotiser 26 000 francs CFA, c'est possible. C'est faisable. Par la volonté qui t'anime, par la volonté qui est en toi, par l'esprit de détermination que tu incarnes tous les jours. Lève-toi, mon frère. Lève-toi, ma sœur, et va à la Masso cotiser. Vas-y, dépêche-toi. Il te reste 10 jours et tout est possible. Tu as commencé à cotiser, alors lève-toi. Il te reste 10 jours. Tout est possible. Cher ami, dans 10 jours, fin des cotisations Masso Acte 6, nous serons alors le 29 juin 2026. Ce sera à 16h que les guichets vont complètement fermer pour l'acte 6
de la mutuelle d'assistance et de solidarité. Et il est bon à savoir que quand on a terminé sa cotisation Basso, le 29 juin 2026, dès le 30 juin, on est bénéficiaire de tous les avantages de la mutuelle d'assistance et de solidarité. Dès le 30 juin, on est bénéficiaire de tous les avantages de la mutuelle d'assistance et de solidarité. Cher ami, toi qui m'écoutes, alors, il ne faudra pas que tu attendes demain ou après-demain, non. Dès que tu as terminé ta cotisation le 29 juin, dès le lendemain, 30 juin, tu vas te soigner à la MAMU et tu bénéficies de 35% de réduction. Tu comprends ce que je veux dire? Ah oui, dès le lendemain. C'est pas beau ça? Dès que ton enfant est malade, dès le lendemain, tu n'attends pas, tu vas à la MAMU, tu bénéficies de 35% de réduction. Madame est malade, ou c'est monsieur, selon que tu l'amènes à la MAMU, tu bénéficies de 35% de réduction. Mais il est important de relever ici que dans ton carnet doit figurer les noms des personnes capables de se soigner, en fait, de ton choix. Ce sont ces personnes-là qui iront à la MAMU et bénéficieront de 35% de réduction. 9 personnes. Tu fais le choix de 9 personnes. Cher ami, je me devais de te le dire ce matin, avant de te rappeler aussi que dans quelque chose comme 15 jours, nous serons au stade Omnisport à Madouaïdjo pour la grande tombola, la fête de la solidarité africaine, la tombola Masso acte 6. À cette tombola, cher ami, plus de 1000 mutualistes repartiront chacun avec une offre. Plus de 1000 mutualistes partiront chacun avec une offre à cette tombola. Au stade Omnisport à Madouaïdjo, le 4 juillet. Et comment ça va se passer, le 4 juillet? Le 4 juillet, quand tu arrives au stade Omnisport à Madouaïdjo, tu as ton ticket de la tombola. Je vais profiter ici de l'occasion pour appeler à tous les mutualistes qui ont déjà terminé leur cotisation de passer auprès des agences Rena Pro Finance S à retirer leur ticket de la tombola. Donc, le 4 juillet, à partir de 7h, les portes du stade sont ouvertes. Et ce vous permettra de déposer vos tickets dans les urnes jusqu'à midi. Vous allez aller déposer les tickets dans les urnes jusqu'à midi. S'il vous plaît. D'accord. À partir de 12h30, cérémonie de tirage au sort de la Masso acte 6. À partir de 12h30, cérémonie de tirage au sort de l'acte 6 de la mutuelle d'assistance et de solidarité. Alors, mon cher ami, j'espère que tu l'as intégré, j'espère que tu l'as compris, j'espère que tu l'as en toi. Ne l'oublie pas, s'il te plaît. Ne l'oublie pas. Il faudra être là entre 7h et 12h pour déposer le ticket dans les urnes. Et dès 12h30, début du tirage au sort de la Masso acte 6, 18h, stop et fin. Terminé. On arrête tout, chacun rentre chez lui. J'espère que vous avez bien entendu. Parce que ceux qui viendront avec l'étiquette après 12 heures, malheureusement, seront éliminés, écartés de la tombola, acte 6. Et toi, oui, toi qui as ton projet dans le tiroir depuis des années et qui demande un financement, alors voilà une opportunité. Ne dors pas à la maison en te disant que non. Parce que tu risques de rater soit 100 000, soit 250 000, soit 500 000, soit 750 000, soit 1 million de francs CFA, ou alors 2 millions de francs CFA, mon cher ami. Tu veux rater ça? Mais alors, tu as besoin d'argent. La Masso t'offre la possibilité de dégager comme fonds 100 000.
250 000, 500 000, 750 000, 1 million et même jusqu'à 2 millions de francs CFA au tirage au sort le 4 juillet au Stade Omnisports. Alors tu comprends, mon cher ami, que tu ne peux pas rater ça. C'est une aubaine, une opportunité. Au Stade Omnisports Amadou Ahidjo, le 4 juillet, je sais que tu y seras. Alors, je te rappelle qu'il ne reste plus que 15 jours pour qu'on se retrouve tous au Stade Omnisports Amadou Ahidjo. Maintenant, quand je te l'ai dit, ceux qui nous écoutent ce matin, passez le message. 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Alors, il se trouve que pour la Masso senior, la Masso senior est évidemment, n'est-ce pas, cette Masso senior qui permet tout simplement à nos parents de souscrire. Et vous savez très bien que nos parents, parfois, c'est difficile. La Masso Corporate permet également à nos amis de la diaspora d'inscrire leurs parents, rester au pays, à la Masso. Quand j'en parle ici, c'est pour évoquer un tout petit peu le côté santé de nos parents. À cet âge-là, c'est un peu compliqué. Et quand on est inscrit à la mutuelle d'assistance de solidarité, naturellement, 35% de réduction de soins, waouh, c'est magnifique. Du coup, pour s'inscrire à la Masso, parfois, se déplacer est compliqué. Le promoteur de la mutuelle d'assistance et de solidarité, le révérend pasteur Missa Emmanuel Noël, y a pensé et a donc mis sur pied les partenaires souscripteurs mobiles Masso.
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Il suffit simplement de les appeler. Ils vont se déplacer, venir vers vous et vous pourrez souscrire et cotiser. 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Voilà. Simplement, chers auditeurs, vous comprenez que là, il fallait absolument, n'est-ce pas, que je vous donne l'information. Et pour sortir complètement, n'est-ce pas, de la Masso ce matin, sachez que, en ce qui concerne nos amis transporteurs, les transporteurs, cette année, 2000, acte 6 de la Masso, Renapro Finance SA porte à la connaissance des mutualistes transporteurs désireux d'accueillir les véhicules de transport par taxi urbain et périurbain de la disponibilité des véhicules en phase de restauration dans son parc automobile. Voilà. Par ailleurs, les postulants désireux d'accueillir les 10 véhicules sont invités à se présenter au pôle gestion Masso, situé au complexe hospitalier La Mamu, nouvelle route Nkwaba, lieu dit Ngolzamba, pour enregistrement et dépôt des dossiers détaillés ainsi qu'il suit. Une demande manuscrite adressée à Madame l'administrateur directeur général de Renapro Finance SA. Une photocopie de la carte nationale d'identité. Une photocopie des documents justifiant leur qualité de mutualiste. Il s'agit des copies livrées de cotisation. Quand vous avez réuni tous ces dossiers, eh bien, vous allez déposer au pôle gestion Masso et vous serez certainement appelé. Et la suite, vous verrez ça là-bas. D'accord, nos amis mutualistes transporteurs, j'espère que vous avez bien écouté. Merci. La suite, évidemment, c'est maintenant.

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0: Vous écoutez la radio, chers auditeurs, vous faites bien de rester en notre compagnie, c'est bien entendu et Combat Royal. C'est vendredi, et comme je vous l'ai dit, les vendredis, eh ben, on va s'évader complètement. Eh ben oui, là, c'était évidemment, n'est-ce pas, l'artiste qui nous chantait là. Eh bien, la mutuelle d'assistance et de solidarité. 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Nous avons évidemment, n'est-ce pas, dans ce studio, nos amis de Siatontine qui nous rendent visite. Mais attends, avant d'y arriver, on écoute ça.
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3: 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Voilà. Je ne saurais partir de chez vous sans dire bonjour à notre directeur général qui est Madame Raïssa Koloko, qui est l'auteur, parce qu'il faut le dire aujourd'hui au Camerounais, c'est l'auteur de notre produit Tontine. C'est elle qui a pensé ce produit. Et on lui doit ça, cet honneur-là.
0: Je vous en prie.
3: Donc, je dis bonjour à M. Bertrand Dimoudi. Je dis bonjour à M. Tchagongom Christian. Je dis bonjour à tous les commerciaux du bureau direct de Yaoundé, qui est d'ailleurs situé à la Maïtu Hippodrome.
0: Je vous en prie.
3: Alors, je dis également, pour terminer,
0: bonjour
3: à M. Clément Edisséné, notre régional de l'Ouest, qui nous écoute religieusement.
0: Et vous-même, vous êtes le responsable?
3: Je suis le responsable régional Centre-Sud-Est.
0: Centre-Sud-Est de NCA Tontine. Voilà, merci d'être passé par là.
3: Je vous en prie.
0: À l'entente, sans tension, mesdames et messieurs, eh bien, la suite, je crois, c'est tout de suite. Hein. Ça va être la pub.
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6: Il est 9h.
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0: La radio ce matin, chers auditeurs, eh bien, qu'est-ce que ça fait plaisir de les avoir avec nous. Ce sont évidemment, n'est-ce pas, des battants, ce sont des grands garçons, ce sont des communicateurs, ce sont naturellement des génies de la communication. Ils nous rendent visite ce matin, mais pourquoi? Vous savez, le vendredi, je vous l'ai dit, un peu de folie hein, sur la radio, et avec ces gars-ci, on va se devenir un peu fou. On fait un peu de folie ce matin, hein les gars. Hein? Ouais. Papy,
1: ouais, bonjour,
0: tu m'as rendu visite?
1: Bonjour, oui, c'est normal.
0: Mais je dis à papy, il faut qu'il vienne monter un peu.
1: Il faut rendre visite aux personnalités, bien sûr, de la communication. Papy. Il faut rendre visite, bien sûr, aux amis, aux frères. Et faire un coucou aussi aux auditeurs, puisque nous sommes ici à la radio, oui. C'est la radio des auditeurs, oui. La 88.4.
0: Absolument, voilà. Vraiment ça. Alors, il faut dire que depuis que je fais cette émission, je ne t'ai jamais vu. Hein.
1: Non, ouais, ça c'est hein? vrai.
0: Pourquoi tu...
1: Ça c'est vrai, ça hein? c'est vrai.
0: On se dit souvent bonjour en route.
1: Justement.
0: Aujourd'hui, justement,
1: il faut venir à la radio parce qu'on a certainement quelque chose à dire aux auditeurs. On ne doit pas venir déranger les vrais gens qui travaillent.
0: Ah.
1: Vous êtes reconnu par le président de la République. Lorsqu'on arrive ici à la climatisation, on a l'impression qu'on est au paradis.
0: Ah.
1: J'ai vu Salomon là, il a pris trop de kilos.
0: Il a pris quelques kilos.
1: Il est déjà métis parce que la clim, beaucoup de moyens financiers.
0: C'est bon.
1: Voilà.
0: C'est bon, merci.
1: Voilà.
0: Lorenzo.
2: Ouais, bonjour.
0: Comment vas-tu?
2: Ouais, ça va.
0: Content de te voir ce matin.
2: Et moi également, bonjour à tous les auditeurs de Royal FM.
0: Alors, ce matin, vous êtes venu nous parler d'un artiste.
1: Ouais.
0: D'un artiste, on va d'abord découvrir. Non, s'il te plaît. Cherche-moi d'avoir la toute première œuvre de ce garçon avec son compère, pour qu'on se repère et qu'on se retrouve et qu'on sache exactement de qui est-ce qu'il est
1: question.
0: Ouais. Parce que si on ne va pas dans le repère avant de rentrer dans le fil du sujet, on va perdre les auditeurs. Alors, de qui s'agit-il? Vous avez entendu parler des deux qui tuent.
1: Ouais.
0: Voilà, on écoute un extrait des deux qui tuent et puis on revient.
3: Voilà, et il paraît qu'au Cameroun, deux qui tuent a fait du Bikutsi une musique très très avancée. Alors, si élu président de la République de l'ambiance,
4: appelez les noms, excellence,
3: député,
4: impérateur,
3: la science musicale,

0: Nombreux sont ceux qui connaissent Expo de Benz. Mais est-ce que vous savez qu'il y a aussi Daxan, le 10 de Jésus? Les deux là, c'était la magie. Je me trompe.
1: Non, tu te trompes pas, Bill.
0: Les deux là,
1: mon frérot. Tu dis la vérité.
0: C'était la magie.
1: Quand
0: tu écoutes d'abord la chanson.
1: Comment on le dit trivialement, c'était la chimamelu.
0: Il y a ce truc qui fait que, honnêtement, au-delà de toutes les blagues qu'on peut faire, mais ces garçons sont venus innover dans le Bikuti.
1: Justement.
0: Ils ont apporté une touche particulière dans le Bikuti.
1: Tout à fait. Ils appelaient ça le Bikuti Dance.
0: Oui.
1: Oui, justement. Bikuti Accord.
0: On aurait dit qu'il y avait un peu de... Tu vois, un peu la musique des, ouais, voilà, ouais, des gars là-dedans.
1: c'est eux qui ont fait que le Bikuti s'impose dans des boîtes,
0: oui,
1: les boîtes de nuit, puisque là, les gens étaient à l'aise.
0: Absolument. Aussi,
1: bien sûr, les deux qui tuent.
0: Absolument, les deux qui tuent. Ouais. Bon, alors, ils sont partis, ils se sont séparés.
1: En fait, ils ne se sont pas séparés.
0: Ah, voilà,
1: ils
0: dis-nous
1: se sont
0: la
1: pas
0: vérité.
1: Séparés, puisque c'est la famille déjà.
0: Ah,
2: c'est l'oncle famille. Et le neveu.
1: Ouais. C'est l'oncle et le neveu.
0: Ah, l'oncle et le neveu. Qui est l'oncle et qui est le neveu?
1: Expo de Ben, c'est l'oncle et puis Daxan, le fils de Jésus, et le neveu.
0: Et le neveu.
2: Ouais.
0: Ah, ok, on m'a dit que moi, les deux, ils sont allés s'installer là-bas.
1: Oui, du côté de l'Europe.
0: Ils disent que bon, ils sont là-bas.
1: Oui, ils sont là-bas.
0: Ils disent qu'ils
1: là-bas.
0: Ne viennent plus ici.
1: Non, ils viennent. Puisque Daxan le dit, toute sa vie, c'est ici. La preuve, nous sommes à Combat Royal, parce que Daxan a mis un projet musical sur pied. Et
0: papi,
1: on en parle ici.
0: Papier est trop fort.
1: Justement.
0: Parce il amène le sujet. Il amène le sujet, hein, François. Allez, dis-moi. Justement, ce matin, ils sont là, évidemment, chers auditeurs, pour nous parler de Daxan le 10 dans son nouveau projet. Écoutez cette chanson. Elle est en promotion sur la radio. On écoute.

0: Daxon, le 10 de Jésus, est en promotion sur la radio, chers auditeurs. Nous parlons de lui ce matin avec les communicateurs qui sont arrivés. Alors, Lorenzo, je vais commencer par toi. Parle-nous un peu de Daxon, le 10. Qui est-il?
1: Daxon, le 10, c'est ce jeune Camerounais qui a fait ses pas, qui a été connu par ce qu'on a commencé par écouter ce matin, grand groupe des deux qui tuent. Et à un moment donné, il a arrêté la musique. Il a fait plus de 10 ans sans chanter. Et il a eu tellement de difficultés, les bobos de santé à un moment donné. Et pendant son lit coucher à l'hôpital, sur son lit de maladie, il a fait l'AVC. L'AVC. Et là, il a demandé à Dieu, il a fait une prière profondément. Il a demandé à Dieu, si Seigneur, tu me lèves d'ici, de ce lit.

0: Dodson le dit aujourd'hui, lorsqu'il chante du gospel, il aligne les mots, il évangélise à travers cette chanson. L'écriture est assez soignée. Lorsque vous l'écoutez, il y a tout, il y a le texte, il y a bien sûr la rime, il y a bien sûr le vibe, et puis la chanson est électrique. Pourquoi, peut-être Bill me posera la question, pourquoi NEM, puisque c'est la chanson que nous écoutons
1: en fond
0: sonore, puisque c'est le NEM, c'est le cœur.
1: Oui.
0: Et dans cette chanson, l'artiste dit « Seigneur, donne-moi ce cœur pour pouvoir aimer les autres ». Et dans NEM, l'artiste veut que les uns et les autres comprennent que si nous sommes vivants, si nous existons, c'est parce que c'est Dieu qui nous a créés. Et que les gens sortent des histoires, que tu sais qui je suis, et que les gens ne pensent pas qu'ils ont le droit de vie ou de mort sur les autres, comme ça se passe aujourd'hui quand on brûle quelqu'un vif. On agresse des gens, on les tue, on enlève, on viole. Si on écoute véritablement cette chanson, je pense ne fera plus du mal aux uns aux autres.
1: En fait,
0: puis maintenant, la chanson est pleine de sagesse, comme bien sûr l'auteur, parce que ce daddy Dodson a véritablement été visité par le Saint-Esprit, parce que il ne chante pas, il fait ce qu'il chante. Ça veut dire que c'est quelqu'un qui est amour, c'est quelqu'un qui est sociable, c'est quelqu'un qui sait aimer l'autre. Donc, c'est pas un calculateur. Et lorsque il gagne quelque chose, il essaie de le partager avec ses semblables, avec ses frères, avec ses sœurs. Donc, et puis, il n'y a pas de sabotage après ou de chantage. Vraiment, je me dis, c'est un artiste que nous devons bien sûr propulser. Et Bill, je ne vais pas monopoliser la parole.
1: Non, vas-y.
0: Nous sommes à la radio, au moment où certains ont voulu tuer, bien sûr, ces médias, qui est le meilleur média au monde, puisque Facebook pourra partir, les réseaux sociaux pourront
1: vraiment pas.
0: Être supprimés, mais la radio restera.
1: C'est clair.
0: Donc, quand j'ai parlé tout à l'heure d'un artiste de la old school, de la vieille école, à une certaine époque, la promotion commençait à la radio.
1: Oui.
0: Ça veut dire que quand on sort du studio d'enregistrement,
1: on
0: essaie de payer la promotion dans les radios. Parfois, on ne payait pas, mais les radios poussaient le projet.
1: Oui.
0: Et maintenant, c'est comme ça qu'après, l'artiste réalisait le clip et puis la télé diffusait. Aujourd'hui, ce n'est plus le cas. Lorsqu'on sort, on part là, on fait l'IA.
1: YouTube, machin, et puis...
0: Non, on n'utilise même plus le studio comme à l'époque. Ça veut dire à travers l'IA, on a déjà la chanson. Et puis maintenant, on est sur Facebook, on est déjà artiste. Donc nous devons saluer Dodson le Fils de Jésus, parce que il a compris que la meilleure école, et lorsqu'on parle de fondation, puisque en communication, c'est comme si on construisait une maison et on commençait par le toit. Non, on commence toujours par une bonne fondation, et la fondation c'est la radio. C'est la radio qui donne le ton, c'est la radio qui donne le là, et c'est la raison pour laquelle nous sommes avec Combat Royal sur Royal FM.
1: Lorenzo, il faut dire que la chanson NEM vient décrier tout ce qui se passe dans notre société. Et à travers cette chanson et à travers ce que Papy vient de nous dire sur l'artiste, j'ai l'impression qu'il est venu, Dieu lui a demandé d'aller passer un message aux populations. Ça peut être lequel message?
2: D'accord, ce message-là, c'est une très très belle question. Voilà, il est en mission. Il a pour mission de retoucher les cœurs, d'égayer les cœurs et de sauver les âmes. Donc, Dodson 10, lorsque il vient, il décide de chanter. Il sort en sonore un homme. Avant ça, c'était Zamboam. Zamboam, oui, il louait Dieu. Il reconnaissait que c'est Dieu qui nous a créés.
1: C'est Dieu qui nous a créés. Zamboam.
2: Oui, Zamboam, c'est ce titre-là. Où il reconnaît que Dieu, c'est Dieu qui est le maître de la terre, le maître du monde. Et il demande également dans cette chanson un homme aux gens de savoir que même s'ils ont un souffle de vie aujourd'hui, le souffle de vie, tout ce qu'ils font dans leur vie, tout ce qu'ils ont vient de Dieu. Et donc on ne doit jamais tourner le dos à Dieu. Il faut toujours marquer un temps d'arrêt pour le glorifier d'une manière ou d'une autre.
1: Alors les gars, si vous permettez, on va d'abord s'écouter un peu un extrait de Zambo. Allez, tout de suite.
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0: Zamboam, mesdames et messieurs, sur la radio, sur les 88.4, qui s'appelle Daxon, le 10 de Jésus. Attention, mais attends, papy.
1: Ouais.
0: Dans ce maxi single,
1: ouais,
0: hein, qu'on nous propose Daxon ce matin, il chante pour les pères, les papas.
1: Ouais, il chante pour les papas. Et nous savons le rôle du papa dans une société, dans une famille.
0: Oui.
1: Oui, donc à un certain moment, il faut être reconnaissant. Puisque certains moments veulent souvent minimiser ou dénigrer ce que font les papas, parce que papa est toujours au travail, c'est lui qui fait tout le sale boulot,
0: ouais,
1: pour que vous soyez aux petits soins à la maison. C'est le même travail là que Dieu au ciel fait, parce que l'enfant ne sait pas ce que le père subit,
0: oui,
1: au lieu du travail.
0: Oui.
1: Il mange à la maison, il a des images. Parfois maman aussi ne dit pas aux enfants que ce que vous mangez là c'est papa.
0: Voilà.
1: je profite pour dire à ces mamans là que non, c'est pas bien. Il faut toujours, parce que sinon l'enfant va croire que c'est maman qui a tout fait durant son enfance et autres. Donc nous, à certains moments, nous nous comportons comme ça, on oublie ce papa-là, et Daxon nous rappelle que papa fait un travail énorme, et là il est au ciel. Vraiment, si nous respirons bien, si nous vivons, si nous sommes en bonne santé, c'est parce qu'il y a quelqu'un là au ciel qui nous aime, qui nous a créés. Il n'aimerait pas nous voir bien sûr malade,
0: oui,
1: ou souffrant. Donc c'est ça le message.
0: On va s'écouter, hein. On s'écoute cet extrait, papa.
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1: Le génie de la musique, est-ce que vous écoutez le fond sonore? Est-ce que vous écoutez la rythmique? Vous écoutez les arrangements? C'est vraiment quelqu'un de la old school. Hein,
2: ouais, c'est la old school. Puisque, je l'ai dit ici, les instruments sont à leur place.
1: Ils chantent juste.
2: Oui, ils chantent juste. C'est quelqu'un qui embellissait même la chanson étant avec son oncle, Duc Kitu. Oui, il donnait une certaine
1: couleur,
2: bien sûr, à la chanson.
1: Lorenzo. Mmh. Alors, dans le maxi single proposé également, n'est-ce pas, où on écoute Nem, il y a Je reviens. C'est quoi Je reviens?
3: Je reviens, c'est un titre qui parle d'une vie, on va dire comme ça, qui donne une image d'une personne qui a tourné le dos à Dieu à un moment donné, qui s'est concentré à faire autre chose, mm-hmm. à ce qui allait à l'encontre de la volonté de notre papa, qui est Dieu, et à un moment qui s'arrête un temps soit peu via à une difficulté qu'il rencontre dans sa vie, et il se souvient que non, là, ici, je suis tombé, et si je suis tombé, c'est sûrement parce que j'ai tourné le dos à mon créateur, à mon père créateur.
1: Donc
3: alors
1: là
3: il décide donc de revenir vers le Dieu créateur.
1: Je reviens. C'est sur la radio ce matin, chers auditeurs. Il s'appelle Daxon, le 10 de Jésus.

0: Je reviens sur la radio, chers auditeurs, et bien sur les 88.4, et bien oui, et dans un maxi single de Daxon, le disque de Jésus. On va sortir de cette émission, les gars. On va se séparer, non, évidemment, n'est-ce pas, sans avoir parlé une fois encore de Daxon, le disque de Jésus. Alors, à nos auditeurs, papy, quel message tu vas passer à travers, évidemment, la musique qui est en promotion sur la radio aujourd'hui, Nam?
1: Moi, je voudrais que les auditeurs prennent, bien sûr, ce projet comme le leur, puisque NEM, c'est une chanson qui nous parle à tous, qui nous évangélise, puisque Daxon est dans cette logique-là. Et si nous écoutons véritablement la chanson, on fera que ce pays soit véritablement émergent. On ne pourrait pas parler de l'émergence si nous continuons à supprimer les autres, si nous continuons à poser des actes ignobles vis-à-vis, bien sûr, de notre nation. Je ne pense pas que les choses iront. Donc, cette chanson vient évangéliser et puis dire aussi à ces auditeurs-là que leur artiste même, l'auteur-compositeur, sera au Cameroun en décembre. On viendra ici à Ekomba Royal encore parler de ce projet. Et nous souhaiterons que décembre arrive, que cette chanson soit écoutée pratiquement dans tous les espaces culturels.
0: Ça peut se danser en boîte de nuit.
1: Et leur dire aussi que le clip est déjà disponible. Oui. D'ici quelques jours, il sera diffusé aussi en télévision. Alors, soutenez votre artiste, celui-là qui n'a jamais abandonné ses fans, celui-là qui n'a jamais abandonné son pays, le Cameroun. Il est de l'autre côté de l'Hexagone. Il n'est pas il n'est pas là-bas comme quelqu'un qui insulte le pays, c'est la diaspora, il représente la diaspora positive. Et puis maintenant, étant de ce côté, il pense au pays, il peut avec ses petits moyens s'acheter les habits, nourrir sa famille.
0: Et tout ce qui
1: mais
0: va
1: il
0: avec.
1: Pense à mettre sur le marché des chansons pour évangéliser. Et il pense à payer un peu la promotion aussi au niveau des médias de notre cher et beau pays, le Cameroun, pour dire aux autres que, oui, Facebook est déjà là, mais sachez que chacun joue son rôle dans notre pays. Les radios sont là pour porter des projets musicaux, des télévisions.
0: On ne saurait sortir de cette émission sans prendre au moins un auditeur, parce qu'il y en a un qui insiste là-bas.
1: Ah, d'accord.
0: Oh là là, il est parti. Bon. Il est parti, malheureusement.
1: Tu as monopolisé. S'il te plaît, reviens.
0: Dans la mesure du possible.
1: S'il te plaît, reviens.
0: Alors, Lorenzo, pour sortir, un mot à l'endroit de nos auditeurs. Qu'est-ce que tu leur dis par rapport à cette chanson? Est-ce qu'il y a des contacts particuliers pour avoir Daxon, le disque de Jésus? Est-ce qu'il y a des numéros? Est-ce qu'il y a des contacts?
2: Ah, tout à fait, on va les donner tout à l'heure, mais j'ai vu déjà les auditeurs aller faire des téléchargements au max. Voilà, aller suivre la page Facebook de Daxon, le disque de Jésus, et d'avoir cette chanson dans leur playlist à la maison, dans leur clé USB, sur une carte SD également, dans leur téléphone SMAT. Et pour les contacts, je vais, Papy et moi, on va les donner ensemble. Ouais. Je vais commencer par celui-ci, le 6-97-28-35-42. 6-97-28-35-42.
1: Ouais. Vous avez aussi le 6-96-67-83-09. 6-96-67-83-09. Malheureusement, notre auditeur, il est parti.
0: Ah, malheureusement.
1: C'était peut-être le fan de Daxon Lodis, ou alors
0: il reviendra.
1: Il voulait consommer les combats avec
0: il
1: nous.
0: Il reviendra. Mesdames, messieurs, NEM sur la radio, en promotion, on écoute pour dire merci à Lorenzo d'être passé par là, le frangin.
2: C'est moi qui vous remercie, monsieur.
0: Non, c'est quand tu veux.
1: Ouais. C'est allez, nous gars. Qui vous remercions.
0: Mais écoute, les portes sont ouvertes.
1: Merci beaucoup.
0: NEM sur la radio.

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0: Omba Royal, cinquième sortie de la semaine, chers auditeurs, en compagnie de Jean-Marie Anaba pour la presse qui passe au scanner ce matin. Bonjour Jean-Marie.
1: Oui, bonjour à vous Bills Rock, bonjour à tous les auditeurs, bonjour aussi hein, à nos amis internautes, bonjour, bon début de week-end à nos amis mutualistes, puisque nous le savons bien, ils sont aussi les lecteurs des tabloïds.
0: Bien, la presse nous dit ce matin que le gouvernement rassure au sujet de la santé du chef de l'État.
1: Oui, le président Paul Biya se porte bien. Il est à Genève. Il vaque tranquillement à ses occupations, contrairement à ce qui a été relayé par Jeune Afrique. Cameroun Tribune nous le dit ce matin que dans un communiqué signé hier à la suite de la publication de cet article dans la version en ligne du magazine en question, le gouvernement à travers son porte-parole René Emmanuel Sadi rassure l'opinion nationale et internationale que le président de la République n'est nullement hospitalisé et continue de suivre attentivement les affaires de la République en Europe. Ce sont là les allégations sur la santé du chef de l'État que Cameroun Tribune considère comme étant des affabulations. Le quotidien gouvernemental n'est pas le seul journal qui en parle. Vous noterez d'ailleurs les assurances qui sont portées haut et fort ce matin par Réalité Plus, qui dit que contrairement à ces allégations mensongères de Jeune Afrique qui laissent croire à l'opinion que le président Paul Biya est interné dans une formation sanitaire en Suisse pour se refaire au lendemain de la fête du 20 mai 2026, le gouvernement, par le biais du ministre de la Communication, porte-parole du gouvernement, René Sadi, dément formellement cette position de Jeune Afrique. Le président Paul Biya est en visite privée en Europe. Il vaque librement à ses occupations et travaille pour la marche du Cameroun que Jeune Afrique aille se faire voir ailleurs. C'est ainsi que s'exprime notre confrère Paul Nguari Kindi dans son journal qui dit que le président Paul Biya travaille sans arrêt pendant sa visite privée en Europe. Mutation en a fait son sujet principal, rassurant que le gouvernement a été clair dans son communiqué sur ses informations sur le séjour médical du chef de l'État. D'après le ministre de la Communication, le président de la République se trouve bel et bien à Genève. Reste donc au travail et vaque justement à ses occupations et va regagner Yaoundé dans les prochains jours. Paul Biya à la santé, conclut Mutation de ce matin. Entre-temps, au moment où Paul Biya se trouve en séjour privé en Europe, les affaires de la République sont bien gérées et Paul Biya a d'ailleurs ses responsables collaborateurs de la présidence de la République comme M. Ferdinand Gongo, le ministre d'État, secrétaire général de la présidente de la République qui a reçu jeudi 18 juin, l'émissaire du président mauritanien Mohamed Salem Ould Merzouk. Il était porteur, comme le dit le journal Défense d'Afrique, d'un message de son Excellence Mohamed Ould Ghazouani qui est adressé au chef de l'État Paul Biya. À Yaoundé, Ngongo reçoit l'émissaire du président mauritanien. Le journal Défense d'Afrique en parle ce matin, tout comme d'autres journaux également qui reviennent sur cette actualité du Palais de l'Unité.
0: Dans les autres nouvelles, eh bien, l'avis des partis politiques et l'action parlementaire au SDF.
1: Oui, Joshua aussi et ses camarades députés ont proposé, il y a quelques jours, 5 propositions de loi justement à l'Assemblée nationale, en attendant de voir la recevabilité et l'examen possible de ces propositions de loi qui tournent autour des questions de la réconciliation et bien d'autres questions qui concernent la sécurité des enfants, mais également la lutte contre les violences faites aux femmes et aux enfants. Le journal Mutation présente à ses lecteurs ce matin le quinté, comme il a appelé le quinté du SDF, avec les 5 propositions de loi en question. Le messager parle d'ailleurs de la question du renforcement de l'état de droit à travers ces propositions de loi qui ont été introduites à l'Assemblée nationale par Joshua aussi et ses camarades députés. Un décryptage à lire dans les colonnes du journal de Feu Pius Ndiaye ce matin. Entre-temps, Paul Biya est traîné au tribunal judiciaire de Paris, Paris Sachiroma Bakari. En plus de Paul Biya, le candidat malheureux à la présidentielle qui continue de revendiquer sa victoire volée a traîné devant le tribunal à compétence universelle de Paris selon la nouvelle expression. Une dizaine d'éléments des forces de l'ordre qui ont battu des manifestants lors de la crise post-électorale d'octobre 2025. Mais le président du Front pour le Salut National du Cameroun place surtout en ligne de mire des ministres, des responsables de l'élection Cameroun, des dirigeants de la police et de la gendarmerie. La liste des personnalités dans cette édition du journal La Nouvelle Expression qui présente donc les personnalités que Chiroma poursuit du côté du tribunal judiciaire de Paris. Entre-temps, au moment où Chiroma est dans les tribunaux, d'autres formations politiques travaillent sur le terrain. C'est le cas du parti Action qui gagne du terrain dans la région du Nord. Les assurances sont du journal Au Drapeau de Carole Tamba qui raconte ce matin comment le parti piloté par Ibrahim Yish était dimanche 14 juin du côté de l'Akdo. Le parti dirigé par Ibrahim Yish a donc enregistré 735 nouvelles adhésions au cours d'une grande rencontre politique organisée au foyer des jeunes. Le journal La Voix des Jeunes, toujours d'Ibrahim Yish lui-même, parle de cette actualité en termes de compte rendu de cette mobilisation dans son numéro en kiosque ce vendredi matin.
0: Eh bien, d'autres actualités font aussi les choux gras de la presse ce jour.
1: D'abord, l'affaire Lonkana, alias Longuet Longuet, qui fait la une de La Voix du Consommateur ce matin. Les informations que vous devez noter, c'est qu'il a été expulsé de France. L'artiste populaire Longuet Longuet vit un retour dramatique, menotté par le destin. Avant même d'atterrir, il fait l'objet d'un avis d'arrestation de la Délégation Générale à la Sûreté Nationale qui date du 15 juin 2026. Le journal adresse son soutien à cette voix indomptable face à cette terrible double épreuve. Arrêter le citoyen, mais libérer l'artiste chanteur, clame le journal Alphonse Aïssi Abena de ce matin. À côté de cela, l'actualité économique est aussi dominée au Cameroun par la situation de ce contentieux, le bras de fer financier arbitré en N'Djamena entre la COBAC et la SEDEC, contentieux en saisissant la Cour de justice de la CEMAC contre la COBAC. La SEDEC camerounaise ouvre, selon notre confrère, une crise institutionnelle majeure. Yaoundé refuse de voir ses fonds souverains et ses consignations publiques soumis au moule prudentiel des banques commerciales, un arbitrage capital donc pour l'indépendance économique des États face aux régulateurs régionaux, écrit Econews de ce matin. À côté d'Econews, le tri hebdomadaire Le Soir est aussi en kiosque ce vendredi et nous parle de la coopération entre le Cameroun et l'Allemagne, avec effectivement les retombées de Promo 2026 qui se précisent à Yaoundé, une vingtaine de chefs d'entreprise allemands sous la houlette de monsieur l'ambassadeur Christian Sedat ont échangé avec le Minmeza pour identifier les opportunités d'affaires et maîtriser les mécanismes d'accompagnement des investissements étrangers au Cameroun. Il y a donc plus de 20 entreprises allemandes qui prospectent le marché des petites et moyennes entreprises de notre pays, le Cameroun, annonce donc le journal de feu Armand Ndianda. The Guardian Post nous informe que nous venons de bénéficier encore d'un don chinois en matière de riz. Les informations véhiculées par le journal d'expression anglaise sont claires sur le sujet ce matin. China donate 1.6 billion. CF France for wood assistance to government, pour indiquer simplement que le Cameroun, qui a un problème de sécurité alimentaire en ce moment, a tendu la main à la Chine et la Chine, par amitié à Miami, a décidé donc de nous offrir ce don chinois d'1,6 milliard de francs CFA en termes d'aliments, de nourriture, bien évidemment, assistance accordée au gouvernement et reçue bel et bien par monsieur Paula Tanganji, ministre de l'administration territoriale et de la décentralisation. Le ministre de l'administration territoriale voudrait dire, et le premier contingent est arrivé du côté de Douala, nous rassure The Guardian Post de ce matin qui essaye de vanter le don chinois dans sa publication. en kiosque ce vendredi matin. Entre-temps, le quotidien Le Jour nous parle de la situation à la chefferie de Baloum, à côté du chef lui-même qui s'est rendu il y a quelques jours. Nous apprenons que les premiers suspects sont désormais aux arrêts. Leur nom cité par le journal Le Jour qui a mené une enquête de terrain sur la question ce matin. Le quotidien gouvernemental Cameroun Tribune nous parle de la question de l'électricité au Cameroun, surtout pour ce qui est de la distribution, avec la conférence de presse conjointe donnée hier par le ministre de la Communication, porte-parole du gouvernement, et son collègue de l'eau et de l'énergie, qui ont donc édifié l'opinion publique nationale sur les objectifs stratégiques de la création de la société camerounaise d'électricité. L'avenir des Zéphirin Coloco renchérit alors que, selon Gaston Elundu Esumba, ministre de l'eau et de l'énergie, tout le monde devra payer sa facture d'électricité. Voilà donc résumé la communication gouvernementale d'hier qui a été couverte par nos confrères du journal L'Avenir en kiosque donc ce matin. L'œil du Sahel porte d'ailleurs une triste nouvelle, celle qui vient effectivement du côté de Garoua, sur la route Garouanga. On dirait la route a fait que 6 personnes meurent dans un accident de la circulation. Accident qui s'est déroulé précisément à Sangirinjoy. Circonstances du drame, réaction des témoins, en page 3 de la publication de Gibaï Gatama en kiosque ce vendredi matin. Gouvernance presse de Lazare Nomou propose plutôt de nous parler des réformes foncières au Cameroun avec ce que le MINCAF ira présenter à Promote ce jour. C'est une annonce. Le ministre des domaines du cadastre et des affaires foncières, Henri Ebaïssi, se rendra donc aujourd'hui à la foire du côté de la colline de Nkolignada. Il y présentera les dernières innovations en matière d'immatriculation foncière axée sur une administration modernisée, accessible et transparente. Son intervention vise à rassurer les Camerounais sur les réformes engagées pour soutenir effectivement le développement économique du pays dans la continuité de sa communication efficace lors du dernier salon de l'action gouvernementale.
0: Voilà,
1: la presse était au scanner, bien sûr, pour la dernière livraison.
0: C'est terminé pour cette semaine, la presse qui passe au scanner, eh bien oui, là. Merci Jean-Marie Anaba.
1: C'est moi.
0: C'est super sympathique. Vous restez avec nous?
1: Oui, comme je l'accepte d'ailleurs tous ces jours. Nous sommes au travail.
0: Jean-Marie Anaba. La question aux auditeurs, c'est dans un instant.
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0: Alors, Jean-Marie Anaba, après les sorties de certaines presses et même des blogueurs dans les réseaux sociaux concernant l'état de santé du président de la République, Paul Biya, le ministre de la Communication rassure l'opinion nationale et internationale que le chef de l'État se porte très bien. Il va à ses occupations à Genève et sera bientôt de retour au pays. Chers auditeurs, je vous pose la question ce matin. Que dites-vous de cette actualité? Hein? Voilà, dites-nous. Mais Jean-Marie Anaba, le ministre de la Communication rassure.
1: Écoutez, mon cher Bill Srock, ce débat a besoin d'une lecture froide, comme nous le faisons d'ailleurs ici, on l'espère bien au quotidien.
0: Est-ce que Paul Biya se porte bien?
1: Je n'étais pas à Genève. Je voudrais vous dire qu'il faut respecter la ligne éditoriale de chaque média.
0: Je vous en prie.
1: Au moment où nous parlons, ce que nous faisons à Royal FM dépend des enjeux du promoteur de cette radio.
0: Je vous en prie.
1: Et d'autres choses dont je ne parlerai pas à l'antenne, mais tout ça constitue ce qu'on appelle la ligne éditoriale. Ça veut dire que le traitement de l'information que nous proposons aux auditeurs, parce que certains ne comprennent pas souvent, d'autres vous accusent quand vous êtes à l'antenne, ils ne savent pas qu'effectivement vous portez effectivement le positionnement éditorial en tant qu'éditorial d'une maison quand exactement. Vous êtes à l'antenne. Donc, vous ne défendez pas votre nom. On ne vient pas ici pour défendre nos noms et autres simplement. On est là pour travailler pour le média qui nous emploie. Donc, tout comme je n'accepterai jamais que quelqu'un critique la ligne éditoriale de Royal FM, il ne nous revient pas en tant que journaliste modestement sérieux de critiquer la ligne éditoriale d'un média, soit-il un média étranger. Parce que si le choix de ce média-là a été de tirer sur les États africains, les chefs d'État africains et particulièrement le chef de l'État camerounais, c'est un choix qu'ils ont fait. Maintenant, ce qui nous revient quand nous l'avons dit est que nous autres Camerounais, y compris vous, y compris les auditeurs qui nous écoutent, sans vos affaires de partis politiques, que vous l'aimiez ou pas, nous devons défendre pas l'individu Paul Biya, mais nous devons défendre la prééminence institutionnelle et diplomatique du Cameroun qu'on appelle Paul Biya. Dès qu'un étranger, même un Camerounais, s'attaque au président de la République, un Camerounais normal devrait se lever et condamner cela avec la dernière énergie. C'est donc ce que le porte-parole du gouvernement vient de faire dans un communiqué, parce qu'en face, quand vous savez qu'il y a des Camerounais qui croient trop aux médias internationaux. Vous pouvez écrire ici, papoter à Royal FM tous les jours. Même le gouvernement, là, ne vous écoute pas. Hein. Ils font la sourde oreille. Mais quand un média étranger tous, Yaoundé éternue simplement. Et c'est ce qui se passe. C'est-à-dire que si ça n'avait pas été Jeune Afrique, si ça avait été vous, Bill Sorok, on aurait dit, ou bien le CNC vous aurait appelé là pour vous infliger une bonne correction en termes de suspension et autres. Vous voyez un peu. Donc, l'attitude de M. le porte-parole du gouvernement est du bon droit pour qu'il rassure les Camerounais sur l'état de santé du président que les autres veulent banaliser parce qu'il est en séjour privé. L'autre précision est que, mon cher Bilzerov, vous savez que quand le chef de l'État se déplace, la communication du cabinet civil ne vous donne pas les raisons de son déplacement parce qu'il n'est pas en visite d'État. Il est dans ce qu'on appelle court séjour privé. Et dans court séjour privé, il n'est pas interdit à un humain d'aller se faire soigner. Moi, je ne vais pas parler comme les René Sadi et les autres là qui veulent... Et écoutez aussi, il faut que nous apprenions à comprendre que quand on a atteint un certain âge comme le président Paul Biya, on peut être malade. Vous comprenez un peu?
3: Je vous en prie.
1: Et ce n'est pas un crime qu'on soit malade et qu'on aille se faire soigner. Vraiment, arrêtons même les autres choses là. Quand nous avons dit qu'il faut défendre l'institutionnel, Monsieur Paul Biya, prééminence institutionnelle du Cameroun et diplomatique du Cameroun, et que nous devons botter en tout jeune Afrique, parce qu'ils aiment le fric certainement, aussi parfois, ils font leurs articles pour récolter un peu de fric, et ce sont les mêmes gens, nos dirigeants là, qui les avaient habitués à leur fournir un peu de fric de temps en temps, d'après des informations que nous avons souvent eues. Et il semblerait qu'ils avaient coupé les liens un temps là, et Jeune Afrique a recommencé à frapper. C'est un peu ça, les rapports incestueux quand vous commencez à les entretenir avec les mafieux. Vous voyez un peu.
3: C'est
1: ce qui est en train d'être fait simplement. Donc ne dites pas à Jeune Afrique quand le chef de l'État se déplace dans un contexte que nous connaissons où les gens attendent un remaniement, les gens attendent d'autres urgences. Il est normal que Jeune Afrique en fasse une récupération pour vous dire que votre président se porte mal. C'est pour ça qu'il est à l'extérieur. C'est normal. Mais nous autres, nous devons...
3: Le temps d'une page pub.
1: Allez-y.
4: Il est 10h.
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3: Merci.
1: Voilà. Donc, pour chuter, nous autres Bills Rock, oui, et à l'endroit des auditeurs et compatriotes qui nous écoutent,
3: je vous en prie,
1: nous ne devons pas céder à ceux qui manipulent l'opinion pour critiquer notre chef de l'État. Parce qu'au moment où nous parlons, nous n'avons jamais fait, vous et moi, une émission depuis quelques jours ici pour insulter Macron.
3: Du tout.
1: Pour insulter tel, pour insulter tel.
3: Du tout.
1: Vous voyez un peu? On n'a insulté aucun chef de l'État ici. Il faut que les autres médias, même si ce sont des médias internationaux, respectent la souveraineté d'un État comme le Cameroun. Donc, maintenant, la dernière des choses est que nous n'avons pas le carnet médical du président Paul Biya.
3: Du tout.
1: Si c'est le porte-parole du gouvernement qui nous rassure que le président se porte bien et qu'il arrive dans les prochains jours et qu'il travaille à Royal FM, nous nous contentons de la version officielle du gouvernement, n'ayant pas eu le temps d'être à Genève.
3: Merci Jean-Marie, bonjour. Oui, bien sûr, bonjour.
0: Oui, Constant, merci d'être là.
3: Oui, je vais rester au génie royal qui a très bien fait une analyse vraiment impartiale de la situation. En réalité, il est question de ne pas céder justement à cette provocation. Parce qu'on peut appeler ça provocation. Vous pouvez beau détester votre compatriote ou bien votre président, mais il s'agit de la santé. Il s'agit de la santé. On doit sauvegarder ou protéger la souveraineté de notre État. Parce que si nous-mêmes on commence à vilipender notre chef d'État, ça veut dire que c'est l'État lui-même ou encore le pays qui est dans la rue. Une chose est sûre, le chef d'État étant âgé, étant un patriarche, ce n'est que normal qu'il soit malade de temps en temps. Ce n'est que normal, personne ne va en vouloir un papa d'être malade et aller se soigner. Même si le cabinet de la présidence nous fait comprendre que le chef d'État est malade, il n'y a aucun problème à ça. Pourquoi ils ont toujours besoin que ce sont les organisations internationales ou encore les médias internationaux qui font cette récupération-là pour nous informer au contraire.
0: Merci.
3: Si quelque chose de détail, malade, ce n'est pas normal qu'ils soient malades, qu'ils passent se soigner.
0: D'accord.
3: Maintenant, quel que soit ce qui est arrivé après, quel que soit le cas, on sera au courant.
0: Merci beaucoup. Hein. Allô, bonjour.
6: Allô.
0: Oui, le patriarche maréchal Thomas Mascott est avec nous. Oui, très grand.
6: Bon retour.
0: Merci beaucoup, mon frère.
6: Ah, je salue à tes côtés le patriarche Anaba.
0: Je vous en prie.
6: Week-end détendu à tout le monde dans la grande maison royale aux couleurs célestes.
0: Je vous en prie.
6: Je n'oublie pas auditeurs et téléauditeurs par milliards comme mon frère et ami Constant Simon. Miracle.
0: Oui, très grand.
6: L'homme naît, grandit, vieillit et meurt. Moi, je dirais que nous n'avons pas la même culture que les Occidentaux, où l'on pose l'état de santé du chef. Ici, nous avons un Nungi, un Kunkuma, et c'est pas n'importe qui devrait pérorer sur l'état de santé d'un Kunkuma. Tout ce que nous souhaitons, c'est qu'il revienne en bonne santé. Parce que son âge est une grâce divine que j'aimerais aussi avoir demain aux côtés de ma progéniture. Bonne émission.
0: Merci pour cette contribution ce matin. Allô, bonjour.
7: Bonjour. Bonjour, Bilbira.
0: Oui, très grand le Bakoko.
7: Merci. Je salue Jean-Marie Anaba.
8: Bonjour à vous.
7: Et ceux qui sont venus avant moi et ceux qui viendront après moi. Je voulais déjà apporter une information. Longa a été libéré à 2h. Il est là-bas à l'hôtel Franco. Il dort là-bas.
0: D'accord.
7: Voilà. Je voulais dire que, comme l'ont dit ceux qui m'ont précédé, le chef de l'État est un légaliste. Et il ne fait jamais rien qui soit contre la loi et le droit. Est-ce que dans la Constitution, il est prévu que le chef de l'État peut prendre des congés, ne châte pas? Est-ce qu'il a droit au congé?
0: Bien sûr.
7: Voilà. Est-ce que la loi lui interdit d'aller en congé dans un pays?
0: Du tout.
7: Voilà. Il va là où il veut. Donc, il peut se soigner, c'est un être humain. Pour moi, c'est un faux débat.
0: D'accord.
7: C'est un faux débat. Les médias qui viennent citer le soubain la haine, les divans, les troubles sociaux.
0: C'est tant pis pour eux.
7: Tout. Ils nous trouveront sur le chemin.
0: Merci, mon grand. Merci pour cette contribution. Ah, allô, bonjour.
9: Bonjour, grand bien.
0: Oui, monsieur le président.
9: Bonjour, monsieur Anaba.
10: Oui, bonjour, Guilou.
9: Gambil,
0: oui, très bien.
9: Moi, je crois en principe que ce sont nos dirigeants qui font même de ça un gros problème. Tout le monde peut être malade. Hein. Mon père, qu'il mourait à 80 ans, il était tout. Mon père, pourquoi pas se faire ça, il était malade. S'il faut, à chaque fois qu'on va dire que le président est malade et qu'on soit communiqué, c'est ça même qui met un moment le doute. Tout le monde peut être malade. Si on dit qu'il est malade, ça change quoi? Il peut être malade, non, c'est pas nettement.
0: Voilà.
9: Moi, je crois que, au fur et à mesure, non, il n'est pas malade, non, il est malade. Depuis même que notre père, là, avant, on a dit un jour qu'il est malade.
0: Voilà.
9: Est-ce qu'on a dit un jour qu'il est malade? On dit toujours, non,